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0: 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Il est 11h.
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9: Salut Clément.
10: Salut Antoine.
9: Et bienvenue dans Novorama. C'est aussi la rentrée pour nous. C'est la quoi? La 21e, 22e rentrée? Je ne sais plus. En tout cas, on a eu 20 ans cette année, effectivement. Pour cette émission de rentrée, on va revenir sur des découvertes de cet été. C'est un peu la tradition pour la rentrée, Clément.
10: Et bien pour ma part, cet été, j'ai écouté les nouveaux albums de Pearl and the Oysters, de Temples, de Space Moth, de Mary in the Junkyard, de Curio Curio, de Kels et de Kelela.
9: Très bien. Et bien, moi je vous présenterai des découvertes comme d'habitude. On écoutera notamment Sharon, Boonabok ou encore Air Control, mais on va commencer tout de suite par Philippe Johan Tim. On en parle juste après.

0: Johan Thiem dans Novorama avec le morceau Red Door, cet artiste installé à Berlin. Producteur, musicien, multi-instrumentiste, il ouvre en tout cas ici un nouveau chapitre de son parcours avec une musique qui semble déjà regarder vers un futur encore à inventer. Et au fil des années, Philippe Johan Thiem s'est construit en tout cas une trajectoire singulière dans l'électronique allemande, notamment à travers plusieurs collaborations remarquées avec Apparat et avec Red Door, son nouvel album. Et bien, il rejoint en tout cas l'univers exigeant de Monkey Records, c'est le label fondé par Mode Selector, connu pour défendre notamment des artistes qui repoussent les contours de la musique électronique. Dans les découvertes de cet été, Clément, il y avait aussi Pearl and the Oysters.
1: Et oui, fidèle à son savoureux mélange de soft rock, de pop space age, de yéyé et de jazz lounge, le duo formé par Joachim Polak et Juliette Davis a sorti fin juin son nouvel album Monkey Mind, une nouvelle réussite lumineuse enregistrée sur bande et dans des conditions quasi live avec le producteur Jonathan Rado des Lemon Twigs. Le disque a été conçu à Los Angeles en pleine période des feux de forêt dévastateurs de 2025, ce qui hélas fait tristement un peu écho à ce que nous avons subi nous-mêmes cet été un peu partout en France. Un album qui a donc servi de refuge réconfortant face à la morosité ambiante, mariant des arrangements soyeux avec ses pianos électriques, ses flûtes, ses harmonies vocales, à des textes parfois hantés par la catastrophe, comme sur les titres Mandarin Moon ou Lights Out. Entre les rythmes enjoués des titres Wide Awake et Shinkansen, et les ballades empreintes d'une douce mélancolie spatiale comme Epoch at Symphony, Pearl and the Oysters franchit un cap artistique majeur et prouve avec éclat sa capacité à se réinventer sans rien perdre de sa grâce. Et c'est le morceau Wide Awake qu'on s'écoute tout de suite de Pearl and the Oysters.

0: C'était Sonic Animos dans Novorama. Cet artiste américain explore une synth-pop nocturne un peu étrange et existentielle. Pensée pour une génération fatiguée mais toujours en mouvement, et bien le titre porte ici une histoire personnelle. Il est dédié au frère disparu de l'artiste, ancien militaire devenu sans-abri à Las Vegas et mort d'une overdose. Et plutôt que de sombrer dans une ballade funèbre, et bien Sonic Animos transforme ici ce deuil en une sorte d'hymne électronique de fin de nuit. Fragile, tendu, mais traversé en tout cas d'une envie de tenir bon. Dans les nouveautés de cet été, Temples a sorti un nouvel album, Clément.
1: Et oui, fidèle à sa volonté constante de se réinventer depuis ses débuts néo-psychédéliques en 2014, le groupe Temples opère sur son album Bliss, sorti fin juin, un virage radical vers la culture rave et la musique électronique des années 90, délaissant les guitares au profit de synthétiseurs massifs et de rythmes clubbing appuyés. Et si quelques morceaux parviennent à trouver le bon équilibre entre dynamique rétro et accroche mélodique, à l'instar du percutant Jetstream Heart ou des ambiances taillées pour le dance floor du titre Revelations, l'ensemble s'avère majoritairement décevant, trop lisse et convenu. Entre sonorités électroniques mal choisies, mélodies peu inspirées et disparition finalement regrettable des guitares, le disque ressemble davantage à une pâle imitation de groupes de dance rock comme Cut Copy qu'à une véritable réinvention, faisant de l'album Bliss un quasi échec artistique et échouant là où Tame Impala a bien mieux réussi. On s'écoute quand même le morceau Jetstream Heart qui ne s'en sort pas si mal.

0: single du duo art pop canadien formé par, à Calgary en tout cas, par Ryan Bourne et Rebecca Red. Et ensemble, ici, ils construisent une pop électronique à la fois dansante, psychédélique et existentielle, ce qu'ils décrivent en tout cas eux-mêmes comme une sorte de workout émotionnel pour les temps incertains. On continue notre sélection avec Space Moth, Clément.
1: Oui, avec son album Inward Eye, Mariam Kudus, alias Space Moth, livre une œuvre pop kaléidoscopique et immédiatement captivante, riche en synthétiseurs fluorescents, guitare saturée et rythmique motorique inspirée du krautrock de Can ou Kraftwerk, composée en grande partie dans un van pendant une tournée aux côtés du groupe Lalous. Le disque allie des touches psychédéliques vintage à l'esthétique noise pop d'Auckland, où l'artiste officie comme productrice et ingénieure du son au célèbre studio analogique Tiny Telephone. Et derrière cette production méticuleuse aux textures oniriques se cache également une profonde réflexion sur la mémoire, l'imaginaire et la nostalgie, nourrie par la numérisation des vidéos de la famille de Mariam Kudus, faisant de cet album une odyssée à la fois cosmique et intimiste, particulièrement émouvante sur des morceaux comme Flower Memory. Mais c'est le titre Do We Exist qu'on va s'écouter de ce nouvel album de Space Moth.

0: C'était Buna Bok avec Nick Nack, ancré dans l'énergie de Chicago. Et bien cet artiste s'est nourri en tout cas par des rythmes venus d'ailleurs. Et Buna Bok imagine une musique électronique à la fois cinématographique, émotionnelle et irrésistiblement tournée vers le mouvement. Son univers se construit autour de textures vocales, de paysages sonores travaillés et d'une approche très instinctive de la mélodie. Ici, les sons deviennent un langage des sensations bien au-delà des paroles. Là, on va continuer avec Clément Curio.
1: Oui, il est né de la rencontre entre la chanteuse et actrice brésilienne Luisa Monteiro et le producteur allemand Dustin Brown. Le duo Curio explore dans son premier album les thèmes du déracinement, de l'exil et de la double appartenance culturelle. Enveloppé dans une production analogique raffinée, mêlant corps de synthétiseurs vintage et psychédélisme tropical à la manière d'Altin Gunn ou Kid Sebastian, leur musique capture toute la richesse de la tradition brésilienne, de la samba des années 60 avec Tô Chegando, aux accents MPB, Música Popular Brasileira, intemporel de Bem Querer, en passant par les touches disco du titre Amor Doente, porté par le chant habile et magnétique de Luisa Monteiro, qui évoque des figures comme Gal Costa. Le disque distille une saudade poignante, teintée de nostalgie du pays natal, s'imposant comme une belle déclaration d'amour au Brésil, doublée d'une magnifique réflexion sur l'identité. On s'écoute un deuxième extrait tout de suite, c'est Bem Querer de Curio.

0: On a écouté un extrait du dernier album de Beacon sorti début août. Et un instant, juste un instant, c'était Sharon avec le morceau Tears in the Club. Et derrière ce morceau, eh bien, cet artiste imagine un dance floor en clair-obscur, là où l'on peut être entouré de monde tout en traversant une rupture en solitaire. C'est ce qu'il nous dit en tout cas sur ce titre où il mélange les pulsations du UK Garage, l'efficacité de l'électropop et des voix aux accents hyper-pop. Et le résultat, en tout cas, c'est une chanson à la fois club, fragile et très directe qui fait danser sans chercher à dissimuler la mélancolie. Clément, maintenant tu vas nous présenter Marie in the Junkyard.
1: Et oui, portée par la voix faussement innocente mais redoutablement imprévisible de Clary Freeman Taylor, le premier album du trio londonien Mary in the Junkyard concrétise avec éclat les promesses de leur début post-punk. Fort d'une solide formation en conservatoire, les musiciens marient virtuosité technique et sens inné de la pop, alternant riffs de guitare obliques comme sur le morceau Blood, batterie déconstruite aux accents mat-rock façon Squid et envolée d'alto viscéral sur le titre New Muscles. Capable de basculer en un instant d'un murmure feutré à des accès de fureur sauvage ou de transformer une berceuse dream pop en crescendo épique et troublant sur le morceau Crash Landing, le groupe signe un premier disque impressionnant de maîtrise, à la fois sophistiqué, accrocheur et résolument singulier, comme vous l'entendrez sur ce morceau New Muscles, extrait de cet album de Mary in the Junkyard.

0: C'était Roca Roca avec Call Your Bluff, un morceau écrit et produit à Bruxelles dans une chambre installée en studio aux côtés de Satchel Art. Preuve qu'une chanson ambitieuse peut aussi naître de quelques sessions nocturnes, spontanées et sans filtre. Ici, le duo mélange break de jungle, synthé rêveur, guitare électrique, basse offner et voix largement baignée de reverb. Une production organique en tout cas et électronique à la fois qui évoque autant la nostalgie des années 90 que les contours plus actuels du breakbeat et de l'indie électronique. Clément, maintenant tu nous présentes Kells.
1: Oui, projet solo de l'auteur-compositrice et productrice californienne Kelly Truong. Kells affine sur son second album, A Sweet Passerby, son esthétique dream pop délicate et vaporeuse initiée en 2022. Conçu en grande partie en solitaire avec l'aide ponctuelle de la productrice Steph Martiano, le disque puise son inspiration dans le deuil de sa grand-mère, les amitiés évanouies et une quête apaisée de sérénité. Entre synthétiseurs scintillants, guitare arpégée, boîte à rythme minimaliste et chants murmurés diaphanes, l'album déploie une mélancolie électronique intime taillée pour une écoute au casque plutôt que pour le club. Et s'achevant sur un pardon poignant adressé à son passé, l'ensemble s'écoute comme un flux hypnotique et continu, offrant une bulle sonore ouatée d'une grande douceur, comme vous l'entendrez sur cet extrait Falling Behind de Kells.

0: Beijimo avec le morceau Surf. Derrière ce nom se trouve le producteur-compositeur danois Frédéric Meyer, actif depuis plus d'une décennie dans les marges aventureuses de l'électronique. Son univers mêle donc programmation rythmique sophistiquée, synthé généreux et texture au reflet psychédélique entre nostalgie et fusion futuriste. Le dernier morceau de cette première sélection des nouveautés de l'été, Clément, on va écouter Kelela maintenant.
1: Oui, véritable figure de proue du R&B alternatif, Kelela opère un virage audacieux sur son troisième album New Avatar, en s'aventurant vers le grunge des années 90 et le rock alternatif du début des années 2000. Façonnée aux côtés du producteur Oscar Scheller, la production troque une partie de son vernis clubbing habituel pour des textures plus brutes, électriques et saturées, sans pour autant renier les hybridations électroniques chères à l'artiste. Avec le UK Garage orné de cloches dissonantes sur le titre Point Blank, électro halluciné sur Don't Piss Me Off ou encore Neo Soul ralenti à la D'Angelo en duo avec AK Paul sur Out of Time. Porté de bout en bout par la voix fluide et le magnétisme imperturbable de la chanteuse, le disque confirme avec brio son statut de pionnière indéboulonnable, capable de décloisonner les genres avec une aisance déconcertante. Et on vous fait écouter un extrait de ce nouvel album de Kelela, c'est Don't Piss Me Off.

0: C'était Kelela dans Novorama. C'est déjà la fin de cette première sélection des nouveautés de l'été 2026 dans Novorama pour cette rentrée. On revient la semaine prochaine. On bouge rien. Toujours au rendez-vous, fidèle au poste, effectivement, la semaine prochaine pour la deuxième partie de notre sélection nouveauté été 2026. Clément, salut.
1: Salut Antoine.
2: 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Il est 13h.
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7: Et oui, c'est en allumant les micros qu'on peut parler. C'est ce qui permet d'interagir avec vous, chers auditeurs, derrière votre transistor ou votre application de podcast. Allez, on s'échauffe. 19h01, vous écoutez Radio Campus Paris et tout de suite, c'est le monde zygomatique.
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7: Nous sommes le 11 septembre 2026, vous écoutez l'ancêtre du podcast. Bonsoir. À la une, l'extrême droite. Bon bah voilà, je pourrais juste finir le sommaire là-dessus vu qu'il n'y a que ça comme actu. Séisme après la victoire de l'AFD aux élections de la région du Sachsen-Anhalt en Allemagne, le plus gros succès électoral de l'extrême droite allemande depuis le Troisième Reich, donc le premier succès électoral de l'extrême droite en Allemagne tout court du coup, hein, puisque le parti nazi n'a jamais gagné de l'élection. Vivement que Johan Chapoutot présente le 20h qu'on ait des vraies infos, quoi. Acteur. On parlera aussi du bloc guillemets central fermé les guillemets secoué après les récents propos d'Aurore Berger qui a affirmé que la théorie du grand remplacement n'était pas raciste. Dans l'actualité cette semaine, la censure. Ah oui, je vous ai pas précisé, mais Aurore Berger, elle a dit ça sur CNews.
10: Ah ouais.
11: Oui. Ah,
10: ouais,
11: bien sûr. Mais oui.
7: C'est pour ça que j'ai pas précisé, c'est parce que c'était sur CNews. Dans l'actualité cette semaine, donc, la censure du replay de la grande librairie où Adèle Haenel dénonce le génocide à Gaza. La grande librairie qui n'est pas diffusée sur CNews. En même temps, librairie, c'est dans le titre, donc c'est pas sur CNews. Ça, c'est plutôt évident. Suivez un peu. En revanche, la fin de librairie, c'est le début d'IA. IA, la librairie IA.
11: Ah oui, d'accord. Ah, oui.
7: Coïncidence? Oui. Lui n'est pas une coïncidence non plus. C'est Maxime. Bonsoir Maxime.
12: Bonsoir Simon, quel plaisir.
7: Comment ça va?
12: Ça va et toi?
7: Mais on se dit jamais.
12: Mais oui, on prend pas.
7: Il faut le dire.
11: T'as changé de coiffure. Vous êtes quand même. Bon, allez, c'est bon.
7: Mais oui, donc alors.
11: Mais oui, c'est un t-shirt.
7: Non.
11: Puisque mais nous non. sommes entourés ce soir de Héloïse, bonsoir.
13: Bonsoir.
7: Héloïse qui fait son retour,
13: le
7: son
13: comeback.
7: Ah ouais,
11: bien sûr.
7: Et on est très heureux
11: elle
7: de l'avoir
11: parmi nous. Elle est là pour rester surtout.
13: Oui, ça on va voir.
11: Jusqu'à 20h en tout cas.
13: Au moins
11: jusqu'à
13: 20h. Peut-être après pour une bière, mais bon.
7: Vraiment, il l'engage à un truc.
11: Vous êtes engagée, madame Héloïse.
7: C'est joli. Il s'est pris pour Sébastien vu qu'il prend ses aises.
11: En face d'Héloïse, nous avons Juliette qui est revenue aussi.
13: Il n'y a personne.
7: En face à droite.
11: Si elle se penche comme ça en diagonale, ouais. En face à droite. En face à droite. Il y a Juliette.
7: Ah oui.
11: Ouais. Bah oui.
7: Voilà. Qui fait son comeback aussi.
13: Oui.
7: Mais de moins loin.
11: Une grande émission de comeback. Et que nous sommes heureux d'accueillir également. Et nous avons également
14: pour rester. C'est Juliette.
11: Oui. Et nous avons également Gauthier à la réalisation ce soir. Et si.
7: Oh.
11: Bonsoir Gauthier.
13: derrière.
11: Ah, c'est moi, pardon, oui. Bonsoir Maxime, bonsoir Héloïse et Juliette.
7: Oui.
11: Et voilà, l'équipe est au complet pour cette émission qui a débuté il y a 3 minutes.
7: L'équipe exactement. Vous pourrez entendre toutes ces petites personnes jusqu'à 20h sur le 93.9 FM, le DAB+, Canal Campus en Ile-de-France et partout ailleurs sur le player de Radio Campus Paris. Point, Héloïse
13: FM.
11: Elle a oublié sa racine.
7: Oui, c'est parti, ça commence comme ça. En tout cas, l'émission commence maintenant. Vous êtes les bienvenus sur Radio Campus Paris. Et on commence ce journal avec le séisme électoral survenu outre-Rhin.
11: C'est le plus grand succès électoral de l'extrême droite allemande depuis les années 30. L'alternative pour l'Allemagne, AfD, a obtenu plus de 44% dans le Saxe-Anhalt et risque donc de diriger cette région de l'ex-Allemagne de l'Est. Marine Le Pen, espérez-vous que ces résultats soient de bon augure pour votre campagne ?
1: Pas du tout, je trouve ça très inquiétant.
11: Ah bon, pourtant, le Rassemblement National est aussi un parti d'extrême droite.
1: Nous ne sommes pas d'extrême droite, monsieur Pujadas, nous sommes patriotes.
11: Bah, je suis Pujadas, d'accord. Donc,
1: je ne sais pas, vous appelez tous pareil.
11: C'est vrai, attends, il faut que je me baisse du coup, je suis petit. Donc, vous affirmez à notre micro, que l'extrême droite n'est pas patriotique.
1: Si, mais nous avons rompu avec ce parti qui a des attitudes trop provocatrices pour nous.
11: Donc.
13: Marine Le Pen. madame.
7: Elle va très mal.
11: Donc, vous affirmez à notre micro. Non, on n'en est pas là. C'est l'autre. Hein.
13: C'est ça, pardon.
1: C'est la réplique d'après.
11: Oui, c'est ça.
1: On vous remplacera tous par Éric Zemmour. Éric Nolo.
11: Donc, ce parti ne devrait pas être dédiabolisé comme il l'est aujourd'hui.
1: Non, c'est juste parce que c'est pas notre genre de provocation.
11: L'AfD va pourtant encore très loin aujourd'hui dans l'extrême droite lignée de votre père.
1: C'est simplement une question de méthode qui n'est pas la nôtre.
11: La tête de liste dans le Saxe, Maximilian Krah, a pourtant affirmé qu'un membre de la SS n'est pas automatiquement un criminel.
1: C'est ce que je me suis tué à répéter aujourd'hui. Je suis innocente.
11: Donc vous identifiez à des SS?
1: Oui. Non. Si. Vous savez qui s'est vraiment chié dessus?
11: Votre père?
1: Mais non, Jordan Atelbiak.
11: C'est vrai qu'il y a deux ruptures, celle du RN et de l'AfD, et celle en cours de Marine Le Pen avec Jordan Bardella. Et dans les deux cas, ça ne les empêche pas de soutenir les mêmes idées réactionnaires.
7: Être réactionnaire ou ne pas être, c'est la question que se pose aussi la droite et le centre extrême droit pour exister électoralement face à Marine Le Pen en 2027. Dernière confusion en date, celle d'Aurore Berger à propos du grand remplacement.
13: Je vois pas en quoi c'était confus. Hein.
7: Bah, Aurore Berger, vous avez quand même affirmé que le grand remplacement théorisé, on le rappelle, par le complotisme Renaud Camus est largement réemployé par l'extrême droite n'était pas une théorie raciste, vous avez dit ça.
13: Oui, mais j'ai aussi dit que je la combattais.
7: Oui, mais vous avez aussi dit que ce n'était pas une théorie raciste.
13: Oui, mais j'ai aussi dit que je la combattais.
7: Oui, mais vous avez aussi dit que ce n'était pas une théorie raciste.
13: Oui, mais j'ai aussi dit que je la combattais.
7: Oui, mais vous avez aussi dit que ce n'était pas une théorie raciste.
13: Oui, mais j'ai aussi dit que je la combattais.
7: Et si nous passions directement à la page 12 ? Oui. Donc vous vous rendez compte que ça ne sert à rien à part de valider une thèse d'extrême droite quand même.
13: Et ben voilà, toujours la même excuse, je vais vous dire moi. C'est à cause des antiracistes que le racisme progresse dans le pays.
7: Bah non, pas du tout.
13: Enfin, ah bon? Parce que s'il y avait eu s'il n'y avait pas eu d'antiracistes, pardon, il n'y aurait jamais eu de racistes. Et toc.
7: Très soulageant d'entendre ce niveau d'argumentation de la part de la ministre chargée de la lutte contre les discriminations.
11: Et les réactionnaires ne peuplent pas seulement les partis politiques.
7: Erreur 404, c'est ce qui apparaît quand on cherche le replay du dernier numéro de La Grande Librairie. L'émission littéraire de France Télévisions présentée par Augustin Trapenard recevait mercredi la comédienne Adèle Haenel pour promouvoir son livre, mais aussi pour délivrer une carte blanche qui dénonce le génocide en cours à Gaza. Et bizarrement, impossible de trouver le replay de cette émission.
1: Mais quelle maladroite j'étais.
7: C'est vous qui avez supprimé le replay, madame?
1: C'est-à-dire que je l'ai pas glissé, c'est surtout qu'il m'a glissé des doigts.
7: On peut pas faire glisser un fichier informatique, c'est ridicule.
1: Non, mais c'est une expression. C'est-à-dire que sur le clavier, il y a deux touches, avec une flèche qui va sur la droite. Vous savez, il y a entrée, et en haut, il y a effacer. Donc, je m'apprêtais à publier la vidéo, sauf qu'au moment d'appuyer, il y a Sybille qui vient me faire une blague. Et donc là, j'ai ri, parce que c'était rigolo. Sauf qu'en rigolant, mon doigt s'est décalé et donc j'ai effacé la vidéo.
7: Oui, mais c'est pas grave, il vous suffirait de réuploader le replay.
1: Oui, mais c'est ce que je m'apprêtais à faire, mais j'ai pas eu le temps, hein. Parce que juste après, Georgette a encore cassé la photocopie. Déjà que son divorce avec Gérard se passe pas très bien, mais il fallait bien que j'en réconforte, c'est des soucis.
7: Et vive le service public. Est-ce que l'intelligence artificielle nous tuera dans 4 ans? Si vous cherchez des transitions subtiles, ne m'appelez pas. N'appelez pas non plus Jacob Coxon si vous souhaitez être optimiste sur le développement de l'intelligence artificielle, puisque cet ancien directeur d'OpenAI, puis d'Anthropic, alerte sur le fait que l'IA devienne incontrôlable.
10: Tous ensemble pour tous ensemble, grève générale!
7: Vous êtes?
10: Steven Spielberg.
7: Ah ouais? C'est vous qui avez fait E.T. et tout là?
10: Oui, enfin entre autres bricoles quoi.
7: Ah oui, mais c'est vous. Vous avez aussi fait Indiana Jones, Jurassic Park, la répétition de Joe Biden pour le débat de la présidentielle américaine de 2024.
10: Restons sur mes succès, si possible.
7: Oui, pardon, c'est vrai que. Bon. Mais pourquoi vous êtes en grève vous?
10: Mais parce que l'IA va beaucoup trop vite. On n'aura plus d'idées de films de science-fiction si l'IA commence à vouloir nous tuer.
7: Bah peut-être que ce sera l'occasion de faire d'autres films.
10: Mais vous comprenez pas, l'IA va faire des films à notre place en fait.
12: Téléphone. Maison.
10: Ah, vous voyez.
7: Ah oui, c'est vrai que c'est bluffant, oui, c'est...
12: Luc, je suis ton père...
10: Vous voyez, il leur suffira de zigouiller les actrices originaux et hop, ni vu ni connu.
7: Je comprends votre inquiétude, enfin...
12: Le tabac, c'est tabou, on en viendra tous ce... à vous.
7: Ah oui, donc c'est de l'IA qui traverse les frontières en plus, enfin c'est...
10: Oula, l'IA a pris le débat de Biden en 2024.
7: Oui.
10: Faut que je fasse oublier que j'ai un lien avec ça.
7: Oui, c'était la partie avec l'AVC, on reconnaît. AVC en direct. Voilà. Et on termine ce journal avec une information de dernière minute qui concerne le duel tant attendu de la présidentielle 2027, évidemment. Gauche de rupture contre gauche molle, enfin de gouvernement. Ah bah non, Sophia n'est pas là. Hop là. Ah bah non, et tiens. Mais non.
15: Mais non.
16: Excusez-moi, j'ai couru pour arriver. Vraiment. Attendez, vous avez quoi?
15: Je vous rejoins au studio.
16: J'arrive vous rejoindre.
13: Mais il est incroyable. Mais c'est
7: Eminem qui va nous sortir un rap là dans...
16: Bonjour, pardon. Pardon, laissez-moi une place, s'il vous plaît.
15: Mais poussez-vous, merde. Avec vos grosses fesses pleines de tir au cordon.
7: Dites donc.
15: Genre, on sent le ventre depuis la régie. Laissez-moi une place. Ah, bon. Me voilà.
16: Merci. Simon.
13: Sauf
16: merci. Et vous dites vrai. Oui. Il y aura une élection d'ici quelques mois, oui. Oui, encore une fois... Comme tous les 5 ans, nous ferons vivre notre démocratie en insérant un objet dans une fente. Oui. On titillera la fente goulue de la politique. Oui. L'on fera jaillir du cratère des droits de l'homme l'eau bénite du savoir dans un grand râle collectif digne d'un immeuble entier qui découvre que les murs sont fins. Oui. Nos mains et nos visages seront recouverts d'une couche épaisse de citoyenneté. Après avoir longuement sucé le pédoncule de la victoire, les enfants de la patrie. Pédoncule qui, précisons-le pour des auditeurs, est la partie du fruit qui le relie à la branche. Et clairement à ce que vous pensiez, je vous vois hocher la tête depuis chez vous, bande dévergondés civiques. Mais vous dites aussi vrai, Simon, qu'une guerre entache cette jouissance des plus extrêmes, ce climax ultime, ce feu d'artifice dans la culotte de grand-mère. Une guerre fratricide, mon Simon. Le combat mortel entre Éthéocle et Polynice pour le trône de Thèbes. Oui, Simon, j'accuse les anti-mélancholistes et les mélanchonistes. Simon, deux camps qui se détestent avec la ferveur de deux voisins de palier qui se disputent la place de parking alors qu'aucun des deux n'a de voiture. Du côté des anti-mélanchonistes, l'ombre atroce des primaires, les socialistes en font la leur dans un mois et s'écharpent déjà avec ceux qui hier encore leur serraient la main. Sur Twitter, Philippe Brun interpelle Sacha Houlier qui interpelle François Ruffin qui interpelle Glucksmann, le mari de Salomé, parce qu'ils refusent d'inclure ceux des Ruffins dans leur primaire socialo-démago, car, je cite, on ne change pas les règles en cours du jeu. Alors moi, j'aimerais bien qu'il aille voir ma tante Annick quand on joue au Monopoly, parce que d'un tour sur deux, quand on tombe sur la carte parking gratuit, on peut prendre les sous du milieu et un autre tour, bah on peut pas. Va comprendre. Et surtout, en plein jeu, cette Annick décide, comme ça, sans prévenir, d'un coup d'un seul, de faire une crise cardiaque. Façon le dit Sacha Houlier qui claque la porte d'un groupe parlementaire. Tu nous manques, tata. On pense fort à toi et on n'a toujours pas fini la partie. Ta maison rue de la paix est encore hypothéquée. Du côté des mélenchonistes, tout semble rouler. Le vieux est aux portes du second tour, égal à lui-même. C'est-à-dire déjà en train d'expliquer qu'il a gagné, même si le premier tour n'a pas encore eu lieu. Avec cette assurance tranquille de tata Annick qui, à la fin de chaque Monopoly, réclamait sa part de l'héritage familial alors qu'elle venait tout juste de faire faillite au tour précédent. En parlant d'héritage, d'ailleurs, tata, ça fait maintenant 3 ans qu'on attend toujours. Le notaire nous dit bientôt depuis 3 ans. Un peu comme la gauche unie qu'on attend toujours, un peu comme le pouvoir d'achat qu'on attend toujours, un peu comme un gouvernement de gauche, finalement.
7: Bah, et bon retour, merci. Mais bon retour parmi nous.
13: Attends, mais c'était fou.
16: Merci.
7: Bon retour parmi nous, Eminem.
13: Mais c'était fou. Mais c'était fou. Mais, alors, mais c'était fait exprès.
7: Mais oui.
16: Non, pas
7: oui,
16: du tout.
7: Mais
16: c'était la magie du reste.
13: C'est incroyable.
10: Ça fait 6 mois qu'on répète. De mon point de vue qui suis en régie, j'ai vu la porte s'ouvrir, j'ai entendu un mec crier. Je me dis, c'est fou.
7: Il était tellement discret que je me suis dit merde, il est en retard. Puis après je me suis dit bah non, c'est pas Maxime.
16: J'ai eu peur en arrivant, c'est un petit peu, alors que je croise Maxime arriver en même temps tout essoufflé avec la marque du casque sur le front.
7: Mais non, et non,
16: il était
7: tu l'as croisé dans le studio et ça y est, l'équipe est au complet.
10: Oui,
13: sinon il a
10: Moi
13: je serais toi, pas cette mise en scène puis cette coupe de cheveux.
16: Oui, il faut expliquer à
10: mes auditeurs. Ses yeux, ce qu'il faut vraiment expliquer.
13: Ses yeux, c'est super incroyable.
7: Je pense qu'on va apprendre la discipline aux gens pendant cette pause musicale et on revient juste après.

0: ça me rend dingue, dingue, dingue.
1: Ma Benz de Supreme NTM, mais surtout ici repris par Catherine Francis et ses peintres. C'est vraiment le groupe de cet album de reprise de Philippe Catherine. Et dont j'ai entendu parler en trouvant une reprise de Papayou de Carlos. Est-ce que vous étiez sur internet ce week-end?
2: Non.
3: Oui, mais j'ai pas vu ça.
1: T'as pas suivi le The Event?
2: Ah, si, avec Anime et tout là.
3: Oh là là.
1: Ah oui, non.
3: Et en fait, j'ai suivi les scandales.
1: Dans les trucs rigolos qu'il y avait, il y avait une fausse émission de La Nouvelle Star avec André Manoukian. Okay. Et du coup, il y a un streamer qui s'appelle Mister MV qui a fait une reprise très drôle de Papayou de Carlos. Et au départ, j'ai trouvé la reprise de Philippe Catherine et j'ai découvert la reprise de Ma Benz. Et du coup, je trouvais que c'était mieux. Donc voilà, tout ça mis de bout à bout, ça n'a aucun sens, mais tout ça. Mais il y a eu un raisonnement.
3: Très très gros.
1: Et je voulais expliquer à l'instant et c'est formidable.
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1: On garde jusqu'à Noël ou on garde jusqu'à la fin de l'émission?
2: Jusqu'à la fin
3: de l'émission, genre de la
1: l'existence de l'émission.
2: Ah, peut-être que dans 6 mois on en aura marre et on voudra changer.
1: Donc,
2: puis on verra à ce moment-là.
6: Au moins jusqu'à Noël.
1: On verra. On
2: jusqu'à la Noël.
6: La natalité.
2: La naissance de Jésus.
1: De Jésus, c'est ça, c'est la natalité de Jésus. On est en direct jusqu'à 20h sur Radio Campus Paris, toujours avec Maxime, Sofiane, Héloïse, Gauthier et Juliette. Maxime qui revient, qui est allé faire caca. Et il est l'heure de retrouver quelqu'un qu'on n'a pas entendu dans cette émission depuis plus d'un an. Ça fait tellement longtemps.

0: tellement longtemps qu'elle n'est pas venue que ça fait qu'elle n'a pas fait une seule émission de la deuxième saison.
1: Oh oui,
0: ça en fait
1: désolée.
0: Un petit peu, ça en fait un petit peu la Brice de Nice de l'équipe. Et oui, oui, parce qu'elle a cassé la saison 2. C'est Héloïse.
1: Je vous dis, homme blanc de 80 ans, énorme raciste, giga caca, vous me dites Maxime. Je me doutais qu'il y aurait une petite réponse comme ça. Et maintenant, c'est Donald Trump. Vous avez entendu sa dernière trouvaille de génie? C'est sorti hier. Vous suivez non. pas l'actu? Super. Le mec promet 5 000 $ à chaque États-Unien en cas de victoire aux élections de mi-mandat. Bon, évidemment, pour chaque Américain ayant voté pour lui. Chaque Américain homme. Chaque homme américain blanc. Chaque Américain homme blanc cis. Chaque homme blanc cis américain et homophobe. Chaque homme blanc cis américain homophobe raciste qui a des crocodiles comme animaux de compagnie et qui chante l'hymne états-unien tous les matins au réveil en s'enfilant des pop-corns. Et bah oui, non, c'est vrai que je n'ai pas partagé les relances à Simon, donc là.
0: Ah oui, c'est vrai qu'elle m'a dit j'ai des relances, mais.
1: Héloïse, je crois que t'es un peu trop loin. Oui, pardon. En vrai.
2: C'est encore mieux,
1: pour tous ces électeurs. Non, pardon, oh là là, je me perds.
0: Oh là là.
1: Oui, pardon, en vrai, les 5 000 $, c'est que pour tous ces électeurs homophobes et racistes, hommes et femmes confondus. Il a vraiment le cœur sur la main, ce type. Non, par contre, c'est dingue cette histoire. Sur fond de « je veux redynamiser la base conservatrice », le gars achète ses électeurs. Il n'y a que moi qui trouve ça grave. Enfin, c'est ouf. Puis, c'est pas juste de quoi s'acheter des bonbons à la boulangerie. Hein. On parle vraiment de l'équivalent de 4 300 €. C'est 4 300 fois plus que ce que j'ai sur mon compte bancaire. On est littéralement sur de la corruption à ciel ouvert, mais apparemment, ça ne dérange personne, puisque apparemment, vous n'êtes pas au courant, hein, donc genre de gros capitaliste, voilà. Mais bon, pardon. Quand j'ai appris ça, je me suis posé plein de questions. Où trouve-t-il toute cette énergie? Non, ça c'est pas moi, pardon. Où trouve-t-il tout cet argent? Parce que malheureusement, pour rappel, il y a 76,8 millions de personnes qui ont voté pour lui en 2024. Donc on va dire qu'il est moins à son prime, on l'espère. Donc on va dire 70 millions aujourd'hui de personnes qui votent pour lui. Et donc ça, fois 5, puisque 5 000, voilà. Ça fait quand même 350 millions de dollars. Alors que j'ai fait mes petites recherches, la dette du gouvernement américain a dépassé les 40 000 milliards de dollars pour la première fois en août dernier.
0: Vache,
1: MDR, je parle comme une économie, j'adore, c'est un peu sexy. Héloïse, t'es encore allé trop loin. Rabat-joie, Simon, rabat-joie. En plus, tu me coupes dans ma dernière question que j'avais pour l'autre vieux gars. Oui, je n'ai pas assez de respect envers cet homme pour prononcer son nom sur cette antenne écoutée par des millions d'auditeuristes. C'est mon petit défi de ce soir, un peu comme s'il fallait un mot beaucoup trop alambiqué pour un contexte bien trop correct. Donc, ma dernière question, pardon, c'est pourquoi on l'a laissé autant parler à ce meeting où il a annoncé ses 5 000 $ pour les électeurs. Apparemment, il a tunnel l'Assemblée pendant 1h47. Je veux bien que les personnes atteintes de tachomania aient un désir d'avoir leurs oreilles qui saignent, mais pendant presque 2 heures, ça me paraît vraiment masochiste. Attends, taco quoi? Putain, le jeu d'acteur. Elle est pas belle ma transition pour vous parler d'un des surnoms attribués à l'autre gars. C'est un journaliste états-unien qui l'a trouvé et apparemment ça rend fou le principal concerné, l'actuel président des États-Unis. En vrai, c'est un peu plus fun parce que parce que TACO c'est l'acronyme de Trump Always Chickens Out, que l'on traduira par Trump se dégonfle toujours. Oh non, j'ai perdu mon défi. Ah, oh, j'ai dit le mot Trump alors que je devais pas le dire. Ah non, ah bon, c'est pas si grave en vrai. Mon anecdote, elle est bien mieux. Je disais donc que TACO, donc ça veut dire Trump se dégonfle toujours, et ça a un lien avec le fait qu'il annonce toujours des ultimatums en mode Iran, Ukraine, Gaza, tout ça, mais qu'il décide souvent de rallonger les échéances au dernier moment. petite peur de l'engagement pour Donald Trump. Voilà. Mais ce que je trouve le plus drôle, c'est que Taco a vraiment été grognon quand il a appris ce surnom. Il était en mode moi je me dégonfle, vraiment un mal fragile ou un gros bébé. Voilà. Bon, bref, en tout cas, acheter le vote des personnes en pleine conscience, c'est vraiment qu'on n'a plus de respect pour soi-même. J'espère qu'au fond de lui, Taco sait qu'il est déplorable et qu'il se fera dévorer par un crocodile très très vite.
0: Bouh ! C'est un peu le capitaine Crochet des États-Unis d'Amérique.
1: Oui, c'est vrai. Il part avec son petit caleçon à fleurs.
2: Exactement. Voilà. Mais c'est vrai que c'est très
0: un peu une image horrifique.
2: Un caleçon à fleurs de la part de lui.
1: Oui. Ouais.
0: Ouais. Merci beaucoup, Héloïse.
3: C'est assez marrant parce que récemment j'ai vu qu'il y avait aussi un surnom en Argentine qui a été attribué à Milei, un peu dans le même style que pour Trump.
0: Milei, Milei. Mais comme il connaît pas.
1: Milei Farmer.
0: Ah, non, c'est un surnom, c'est une tentative d'humour.
3: C'est Burrito.
1: Ah, voilà. Taco et Burrito, du
3: ouais,
1: coup.
3: Ouais, exactement.
0: C'est pas mal ça.
1: Putain,
0: c'est
1: ça me donne encore plus faim, c'est terrible.
0: On va lancer. Ne vous inquiétez pas, on va manger un couscous juste après cette émission. Mais d'abord, à 19h. Mais oui, à 19h27, on va. Merci beaucoup, Héloïse, quand même.
2: Merci beaucoup.
1: Quand je dis Hello, vous dites
2: Yves, etc.
0: Ah ouais, elle est relou. Elle a une palette de jeux, elle peut jouer plusieurs rôles en même temps. Mais oui, c'est quand même. Mais oui, merci beaucoup, Héloïse. Je suis très content que tu reviennes. Et dès que tu reviens au week-end à Paris, tu fais d'abord un crochet par. Par chez nous, quand
1: je
0: même.
1: Je fais Montparnasse RCP direct.
0: Montparnasse RCP, son Parnasse, pardon.
1: Son Parnasse.
0: Oh là là. On va manger donc bientôt. La morale de l'histoire, on va manger bientôt.
2: Bien sûr.
0: Mais d'abord, on va jouer.
4: Oui. La roue de l'info nu.
2: C'est la roue de l'info nulle.
0: Ah, c'est ça, oui, c'est ça.
2: Ah,
0: je me disais bien.
2: Pardon,
0: le principe de la roue de l'info nulle est très simple. À côté de moi se trouve une roue qui dispose de trois couleurs, le rouge, le vert et le blanc. Ça change pas, ça. C'est vraiment. C'est comme ça. Chaque couleur cache un jeu différent, mais pour savoir sur quelle couleur on va tomber, il va falloir la tourner, cette foutue roue.
1: Ouais.
0: Elle est vraiment
1: foutue.
0: Oui, et elle sait rien faire toute seule, surtout. Elle ne se tourne jamais.
2: Mais c'est une roue d'assistance.
0: Héloïse, est-ce que tu veux tourner la roue?
1: Oui.
0: Vu que tu nous reviens.
1: Oui, grave. Attends.
3: De l'au-delà.
2: La roue est assistée, c'est-à-dire que quand
0: l'au-delà, c'est pas si loin que ça. Donc
2: c'est roue
0: non.
2: Super agaçante.
1: Attention, je tourne.
2: Les auditeurs.
3: Ouais, ça tourne.
0: Et là, c'est toujours très agréable. Toujours très agréable aux oreilles.
1: Ouais, j'ai toujours l'impression d'être dans Fort Boyard.
2: Mais on est dans Fort Boyard.
0: Il n'y a aucune roue dans Fort Boyard.
1: Non, mais là, t'as toutes les pièces qui
0: t'arrêtent. Mais quel père il vote
5: plutôt Patrick Roy.
0: Oui, plutôt Patrick Roy.
4: C'est vert.
0: Qui est mort d'ailleurs.
5: Il est mort, le pauvre.
0: Vert.
3: Encore un candidat en moins pour les présidentielles.
0: C'est vrai, exactement. Oui, oui. Avec Edouard Balladur, Jospin, tout ça.
3: Et Dolly Parton.
1: Oh,
0: aussi. Et Jacques Chirac, mais ça fait longtemps qu'on le sait, ça.
3: Entre autres. Oui.
2: Jésus.
0: On va jouer au cumin ou poivre.
1: Oh,
0: je vais vous donner deux catégories de réponses.
2: Oui, oui.
0: Deux catégories de réponses, puis un intitulé, vous devrez buzzer vocalement pour me dire s'il la répond. Si la réponse correspond à l'une ou l'autre des catégories, toute ressemblance avec un jeu déjà existant est totalement fortuite.
2: Et Louise, on faisait ça dans la saison 1, on n'a jamais arrêté. Hein, t'inquiète.
0: Ouais, on n'a jamais arrêté de piéger des jeux.
1: J'ai pas écouté.
0: Deux catégories de réponses.
1: D'accord.
0: Je vous donne des définitions, des intitulés. Vous devez buzzer vocalement.
3: Ah, on va au buzz.
1: Vocalement. Oui.
0: Buzzer vocaux. On va faire les buzzers vocaux. D'abord, les catégories du jour sont AFD, FDP ou les deux.
2: Oh.
0: Si je vous dis,
1: si je vous dis
0: quelque chose qui correspond au parti d'extrême droite allemand qui vient de remporter les régionales dans le Saxe-Anhalt, vous répondez AFD. Si je vous dis quelque chose qui correspond au fils de Proc, vous répondez FDP. Il peut y avoir les deux. Si vous me donnez la réponse, la mauvaise réponse, vous devrez me dire à qui vous donnez les points.
3: Ouais.
0: Il y aura en tout 10 définitions. Le nombre de points mis en jeu correspond au numéro de la question. Donc première question, un point. Deuxième question,
3: d'accord.
0: Donc ça va aller crescendo. Juliette.
4: Oui.
0: Vu que tu perds tout le temps les jeux.
4: Parce que je comprends rien.
0: Pour les personnes qui n'ont pas écouté l'émission de la semaine dernière, on va t'apprendre quelque chose.
4: Okay.
0: On a décidé de se cotiser pour te donner des points. Donc à chaque fois qu'on donne des mauvaises réponses, comme ça a été le cas la semaine dernière, on a fait un pot commun, c'est ça Maxime, on a fait un pot commun
2: tout
0: pour
2: à
0: Juliette.
2: Fait. Exactement.
0: Et ça a donné et ça te donne une cagnotte. Donc tu as 16 points déjà. Mais elle va pas en gagner beaucoup.
1: Mais 16. Mais vous, c'est trop bien. Merci beaucoup.
0: Non mais ça nous fait plaisir.
1: Mais moi ça fait longtemps que je suis pas venue, je mérite au moins 40.
0: Oui, mais tu peux gagner à des jeux.
1: Et toc.
0: Buzzer vocaux. Quels sont les buzzers vocaux Maxime?
2: Simon.
0: Héloïse. Gauthier, j'allais redire Maxime, mais Maxime Tam. Ok, Sofiane.
3: Oh là là.
0: Juliette.
6: Oh.
2: Elle a vraiment roté.
0: Le sort en est jeté. AFD, FDP ou les deux a remporté les élections dans le Saxe-Anhalt.
3: Oh là là.
0: Sofiane.
3: L'AFD.
0: Et non, c'est les deux.
2: Bah oui.
0: À qui tu donnes les points?
3: Oh,
0: bah parce que l'AFD c'est quoi?
2: C'est
3: bah oui. Mais n'importe quoi, en plus en Allemagne, les FDP c'est les libéraux.
1: Oui, c'est vrai.
2: Ah, ça va, oui, monsieur.
3: Non, je conteste.
2: Eh, nous aussi, on regarde Arte.
0: À qui
2: des
0: tu donnes des points?
3: En Allemagne, Héloïse.
1: Ah,
0: d'accord,
1: ouais.
0: Un point pour Héloïse.
1: 40.
0: AFD, FDP ou les deux? Bernd Luke.
1: Ah,
0: Héloïse.
1: FDP.
0: Non, c'est les deux.
1: Ah, merde.
0: À qui tu donnes
3: mais
0: des
3: mais
0: points?
3: Du coup, c'est,
0: deux. C'est un des cofondateurs de l'AFD.
4: Mais j'ai rien compris encore. Je ne comprends jamais rien au jeu.
2: C'est en allemand, c'est en allemand.
3: Tu vas toujours répondre les deux.
0: C'est tu dis AFD, FDP ou les deux?
4: Ok.
0: Voilà.
3: Mais attends, il est vraiment
4: AFD,
3: séance de prof
4: FDP
3: le type
4: ou les deux?
2: Oh, mais bah, Sofiane, t'as rien compris.
0: Il est d'extrême droite. Qu'est-ce non, que t'insinues, ça... Sofiane? Que les gens d'extrême droite sont pas des fils de proc, c'est ça?
3: Mais non, mais ça pourrait être drôle si c'était vraiment quelqu'un qui était un fils de procureur. En l'occurrence.
0: Mais non, mais c'est l'insulte.
3: Mais j'ai compris. Vous comprenez
0: pas.
3: Il
0: ne comprend pas.
3: Vous me comprenez pas.
0: Il ne comprend pas.
2: Je ne vous ai pas compris.
0: AFD. Répétez. FDP ou les deux?
4: Les deux.
0: Alexander Zverev.
4: Les deux.
3: Oh là là.
0: Sofiane, qui est le seul à avoir buzzé. Non, FDP. Parce que c'est un joueur de tennis, auteur de violences conjugales.
2: Oh.
0: Voilà.
3: Je donne mes points à Maxime.
0: Oh,
1: oh. Merci. Oh, t'as le cœur sur
2: personne
1: la main.
2: Personne n'a ses points à Juliette.
4: Bah, déjà, c'est 16.
0: FDP, AFD, FDP ou les deux. Poussière toxique du 11 septembre. Héloïse.
1: FDP.
0: Ouais, FDP.
1: Ouais, bah ouais. Ouais,
0: et attends. Ça a été tué pendant 25 ans par les élus de la mairie de New York. Et ça a été révélé. Ça a été révélé par la mairie de Zoran Mamdani, effectivement, dans la semaine. AFD, FDP ou les deux? Climato-scepticisme.
3: Bah
2: ouais, c'est chiant.
3: C'était toi. Pas mon bazar.
1: Oui, c'était le mien.
0: Simon. Maxime. qui a buzzé en premier? Là, je vais faire d'AVC en direct.
2: Je viens de buzzer.
0: Tu viens de buzzer? Alors,
2: oui. Les deux?
0: Les deux, oui. Effectivement.
2: Ouais, Juliette, on est dans le même bateau.
4: Bah non, mais moi j'avais buzzé au moment.
0: T'avais buzzé avant?
4: Oui.
2: T'avais compris?
1: Je m'étais à 16 points, donc bon.
4: Ouais, c'est ça. Ah, j'ai gagné de toute façon.
0: T'as pas encore gagné?
4: J'ai gagné.
0: Ah non, parce que vraiment pas. Hein.
1: Mais attends, t'as mis 40 points là, toi-même. Je t'ai vu mettre 3 bateaux.
0: C'était la cinquième. C'est le cinquième. T'as pas écouté. Le nombre de points correspond au numéro de la question, donc c'est-à-dire que.
1: Ah!
0: Là, depuis tout à l'heure, le.
3: Mais il a précisé.
0: C'était à 5. Là, c'est la question à 5 points. Donc par exemple, Gauthier est là. Sofiane a 2 points.
3: Ah ouais.
0: Héloïse a 5 points. Maxime a 9 points.
2: J'ai gagné la semaine dernière quand même.
4: Et Juliette a.
0: Ah non, il a 8 points, pardon. Je sais pas pourquoi j'ai fait une barre au mauvais endroit. 8 points. Non, et Juliette a le double, 16 points. En n'ayant absolument rien fait. Question à 6 points. AFD, FDP ou les deux? France Télé supprime le replay d'ADN.
2: Simon.
0: Qui a fait le A en premier?
1: Bah, c'est mon buzzer.
2: C'est mon buzzer.
0: C'est toi?
1: Oui, c'est moi.
0: D'accord. Alors Héloïse?
1: FDP?
0: Oui.
1: Et
0: bravo.
1: Toc.
0: Voilà. Bah oui,
1: plus. Vous l'auriez pas trouvé, hein?
3: Non, jamais.
4: Pourquoi ça pourrait pas être les deux?
0: Bah parce que
3: c'est la France TV, c'est pas l'Allemagne.
0: Personne n'adhère à l'AFD sur France Télévisions, jusqu'à preuve du contraire, mais.
1: Attends que Marine Le Pen arrive au pouvoir.
0: Bah oui, c'est ça. Mais oui, tu te sautes les étapes aussi, Juliette. C'est embêtant. 7 points. Applaudi par Éric Zemmour.
3: Je crois que c'est Sofiane. Mais c'était pas mon buzzer.
0: D'accord.
3: J'ai fait un autre buzzer.
0: C'est pas grave. Le plus important, c'est de.
3: Éric Zemmour, du coup, FDP.
4: Les deux.
1: Il a pas fait.
0: C'est l'AFD qui a applaudi par Éric Zemmour.
3: Mais c'était pas ça la question.
0: J'ai dit participe passé applaudi par le parti d'Éric Zemmour. AFD.
3: J'ai qu'entendu Éric Zemmour.
0: Ah bah t'as écouté que Éric Zemmour.
1: Faut bien écouter les questions d'Éric Zemmour.
3: Il a été applaudi par Éric Zemmour.
2: L'histoire comme ça, Sofiane.
0: J'ai dit le participe passé applaudi. Par Éric Zemmour.
3: Applaudi par Éric Zemmour. Il a vraiment
2: oui,
3: dit ça.
2: Oui, non, mais dans ce cas-là, on peut avoir les deux. Hein. Moi, je suis désolé.
0: Ah, bah oui, c'est les deux. Effectivement.
2: Bah, c'est les deux.
0: Donc, tu donnes tes points à qui? 7 points quand même. Hein.
3: Perso, je réécouterai le
0: Tu donnes à qui?
3: À Gauthier.
0: Gauthier qui passe à 7 points. En n'ayant rien fait. question à 8 points. Mutzur Vareit. Je crois que c'est Juliette.
1: AFD. Ou les deux?
0: Mais non, c'est les deux.
2: Mais évidemment, Juliette Bougredin.
1: Elle s'est trompée.
0: Oui,
1: elle s'est trompée.
0: C'est les deux.
1: Les deux,
0: parce que c'est une affiche de l'AFD, une affiche électorale de 2013. Et j'ai oublié ce que ça voulait dire. Je l'avais noté, puis je l'ai.
3: Tu peux redire? Tu peux répéter?
2: Répète.
0: Mutzur Vareit.
3: Ah oui.
4: Les deux, c'est ce que j'ai dit.
0: Et le pire, c'est que j'ai vraiment vérifié, mais en gros, c'était un truc d'extrême droite.
3: Racisme.
0: Donc t'as donné tes points à qui? Les 8 points, tu les donnes à qui?
4: À Sofiane.
0: À Sofiane.
3: Ting ting.
0: Sofiane est à 10 points.
3: Je gagne.
4: pour t'es devant,
0: tu es gagné. Ah non, c'est toujours Juliette qui gagne.
1: Oh là là.
4: Alors que j'ai rien trouvé.
0: Question à 9 points. AFD, FDP ou les deux. Oula. Milady, Kander. Juliette.
4: Bah les deux.
0: Et non, c'est FDP.
1: Ah, je comprends pas.
0: En gros, alors, tous les Allemands, je ne vais pas prendre le risque de le redire, mais c'est la traduction de expression injurieuse servant d'insulte.
2: Mais redis-le qu'on rigole un peu.
0: Non, à qui tu donnes les points, Juliette? Pour l'instant, c'est Gauthier qui perd, mais Maxime est pas loin. Oh. Enfin, tout le monde, vous êtes dans un mouchoir de poche.
4: Gauthier, sinon on sera à égalité.
0: D'accord, donc Gauthier est à 16. Ah oui, égalité. Égalité entre Juliette et Gauthier.
3: Égalité.
0: Là, ça va chier des ronds de chapeau.
2: Égalité, fraternité.
0: AFD, FDP ou les deux. Craque. Oh là là. Sofiane.
1: Mais c'est pas ça.
0: Les deux. Bah non, c'est l'AFD.
3: T'as dit quoi?
1: Mais je croyais que c'était des FDP, l'AFD.
0: Les caca, ça veut dire caca?
3: Bah les deux, les FDP sont des caca.
1: Oui, j'avoue.
3: Non, mais franchement.
2: Vous avez remarqué comment personne s'amuse dans ce jeu?
1: Mais ce jeu est nul.
0: C'est très bien. Maxime s'amuse beaucoup. Il s'amuse énormément.
5: J'adore cela.
1: Je suis pas contente.
0: Maxime, soit dit tyrambique sur le jeu.
1: Ça fait un an que je suis pas venu et je reviens pour ça.
5: Très bien fait.
6: Dans l'amitié franco-allemande.
1: Mais c'est la
6: Europe en fait.
1: C'est terminé.
0: C'est un dossier.
5: C'est un dossier, bien sûr.
3: C'est un jeu Arte.
0: Nous sommes à la radio, donc les gens ne peuvent entendre qu'une conversation à la fois en général. Moi, j'ai mis AFD parce que l'AFD, c'est caca.
3: Bah, les FDP aussi.
0: Mais tous les fils de proc ne sont pas du caca finalement.
4: Mais du coup, je comprends pas les règles du jeu.
0: Donc, c'est les deux. Bon, on peut dire que c'est les deux. Non, mais je comprends ce que veut dire Sofiane.
2: Il y a clairement magouille.
0: J'entends ce que dit Sofiane.
2: Là, en fait, on est l'un ou l'autre, mais en fait, l'un égale l'autre.
3: Bah oui, c'est beaucoup trop proche. Les catégories sont beaucoup trop proches.
0: Gauthier vient d'expliquer le jeu.
1: Donc, ça veut dire j'ai gagné un autre moment.
3: Mais les catégories sont beaucoup trop proches l'une de l'autre.
2: Il peut y avoir que les deux.
3: Bah oui. Ça se superpose.
0: Oui, c'était ça la blague.
2: Ah, donc depuis le début, la réponse c'était les deux.
0: Quand c'est l'AFD, c'était toujours les deux.
3: Bah c'est ça.
0: C'est ça la blague. Bah oui,
2: vous n'êtes pas le
1: qu'on
2: burger.
1: S'amuse. Bah oui. Oh là là, je
0: suis pas s'amuse.
3: On recommence.
0: Ah bah, non.
1: Si vous voulez, je mets un quiz sur Internet.
0: Quiz Internet.
2: On va faire une maison d'Harry Potter.
0: De toute façon, il y aura un deuxième jeu tout à l'heure, voilà, évidemment.
3: Et oui.
0: Point sur les scores, puisque voilà, Héloïse a 8 points.
3: Bravo.
0: Non, Maxime a 8 points, pardon. Héloïse a 11 points.
3: Bravo.
0: Gauthier.
3: Comme l'an septembre.
0: 16 points. Juliette a 16 points. Tu vois, on a bien fait de se cotiser.
1: Oui.
0: Oui. Et Sofiane a 20 points.
1: Ouais.
0: Et voilà.
1: Bravo.
4: C'est
1: bravo.
4: Fou que t'aies gagné.
0: Fin de la roue de l'info nulle qui reviendra la semaine prochaine. Début de la chronique de Gauthier qui commence tout de suite.
2: Ah ouais, d'accord. Oh, putain.
0: Non, on est sur
2: minimum,
0: la transition,
2: de prévention, etc. Moi, je veux la sécurité routière et tout. Bonsoir. Alors, avant que je commence, moi, je tiens à vous dire en avant-propos que je n'ai rien contre vous. Mais vraiment, vraiment, rien du tout contre vous, les auditrices, les auditeurs. Hein, que vous soyez une femme, gender fluide, non-binaire, intersexe, que vous sachiez pas, que vous posiez des questions sur votre genre, sachez que moi, j'ai aucun problème avec ça. Hein. Que la personne soit espagnole, britannique, algérienne, portugaise, italienne, allemande, danoise, américaine, brésilienne, mexicaine, japonaise, franchement, j'ai aucun problème, hein. Même que quelqu'un soit breton, auvergnat, basque, monégasque, paracote d'azurien à Marseille, d'où on n'est vraiment rien sans elle, que vous soyez noir, jaune, marron, violet, multicolore, que vous veniez de Mars, Jupiter, Saturne, Pluton.
1: Ah bah non, Gauthier, Pluton, ça n'est plus considéré comme une planète depuis 2006.
2: Ta gueule. J'ai aucun problème si vous venez de Sartrouville, de Saint-Germain-en-Laye, de Montrouge, de Chelles, de Meaux, de Conflans-Sainte-Honorine, Cergy, le haut, le bas, ou même celui du milieu, de Noisy-le-Grand, Noisy-le-Roi, ou bien Noisy-le-Sexe, que vous veniez du 11e, du 14e, du 3e, du 18e, du 7e, du 18e arrondissement de Paris, que vous ayez potentiellement passé votre scolarité entre votre seconde et première au lycée Henri IV, mais que vous avez dû changer d'établissement pour la terminale car vous avez mangé un vrai chausson aux vraies pommes au deuxième service de la cantine le mardi 12 mai 2015, ce qui vous a valu un conseil de discipline et une exclusion du lycée, après quoi vous avez vaqué de lycée en lycée jusqu'à abandonner votre scolarité et errer dans les rues où vous avez rencontré l'homme de votre vie, Gérardin Cloutrisseau, avec qui vous vous mariez en 2023, après avoir élevé un joli enfant, vieux livre, et le deuxième qui arrive bientôt, que vous comptez appeler Guy Doudron. Et oui, je sais tout. Je sais tout, parce qu'en vérité, cette chronique, elle est là pour dire que j'ai un problème. Ha, ça fait bizarre que je sache tout ça, hein. Ça te fait bizarre, hein, n'est-ce pas, Titouinon la Fégien. Sale malandrin. Et oui, je dis malandrin car je n'ai pas envie de dire fils de pute. Et oui, ouais. Tu ne m'as pas laissé passer au passage piéton alors que j'étais sur le chemin de la radio, alors que mon feu piéton il était vert depuis 5 bonnes millisecondes. On se retrouve tous sur internet. Alors fils de pute, Titouinon, voici mes revendications. 2 balles, s'il te plaît. Vas-y, fais pas la... Vas-y, s'il te plaît.
0: J'ai quand même pris soin d'écrire fils de proc dans le jeu.
1: Oui, hein, oui, fils de proc en fait. Hein.
7: Oh, j'avais pas lu le jeu avant. Ouais, mais voilà. Allez, vous allez me cancel, c'est ça? J'ai pas le droit d'utiliser mes propres mots. C'est de la censure artistique ce que vous êtes en train de faire.
0: J'ai une vitre de nous, donc je pense que t'es déjà un peu cancel.
8: Mais il a raison, on peut plus rien dire en même temps.
7: Mais dis bien, Maxime.
8: Ouais. Non, d'abord.
0: Allez, 19h41. Oui, c'est ça. Merci beaucoup, Gauthier. 19h41, et c'est l'heure de vous faire vivre un petit peu la fête de l'humanité, justement. On en parlait dans la chronique.
4: Mais gratuitement.
0: Et en distanciel, surtout, parce qu'on n'y est pas vraiment. On n'a pas de captation, donc on ne sait pas vraiment ce qui se passe sur scène. Mais on sait qu'il y a des notes. Et ces notes sont retranscrites avec un fichier
3: Excel.
0: MP3, en l'occurrence. Mais qui marche très bien. Enfin, qui vraiment fait tout à fait le travail. Allons-y. 1,

0: choisis.
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1: Ça vient d'où? Mais bébé, ça dit quoi?
0: Quoi?
1: Est-ce que t'es fan de moi? Moi je peux jamais dépendre de toi. 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
1: Chérie, c'est moi qui choisis.
0: Ouais, ouais, ouais, bébé.
1: Ça vient d'où? 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
0: Quoi?
1: Est-ce que t'es fan de moi? Moi je peux jamais dépendre de toi. Est-ce que t'es sûr de toi?
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5: On fêtera ça.
2: On n'est pas là pour parler de moi. Troisième et dernière partie de Monde Zygomatique avec Maxime, Sofiane, Héloïse, Juliette et Gauthier. Et à 19h. 45. C'est le moment d'écouter celle dont la. Bah oui, parce que moi je mets trois petits points, j'ai pas le. Ouais, on est jamais à l'abri d'un retard. C'est le moment d'écouter celle dont la concentration est à l'image de l'idéologie du Parti Socialiste. Oh. C'est une véritable girouette, c'est Juliette. Bah je t'ai dit qu'il y avait
6: plus,
2: une rime. Hein.
6: Mais je vous disais un truc super sympa au début. Bah je
2: ah
6: vais
2: bon
6: pas le dire.
2: Si.
6: Bon, salut. C'était ça que je disais, sympa, c'était sympa. Je rigole. Je disais que j'étais trop contente de pourvoir. Qu'est-ce que vous avez fait cet été, Sofiane? T'es partie un peu?
7: Oui.
6: Tais-toi, Sofiane! On sait pas de quoi je vais Et moi aussi, je suis partie, hein, Sofiane. Il y a pas que toi qui a un pouvoir d'achat. Moi, je suis partie à Aurillac.
2: Oh.
6: D'ailleurs, je t'ai pas croisé, Simon. Simon, t'as pas eu assez de thunes pour venir? Mais c'est un festival gratuit, Simon. D'ailleurs, en trois mots, mon festival de Aurillac cette année: teuf, aligo et chasse à court. Après Aurillac, il me restait tellement d'argent que j'ai pu aller voir mon petit cousin Mathéo. En trois mots, mon cousin Mathéo, crotte de nez. Ça fait trois mots. Non, en vrai, Mathéo, en trois mots: cri, TikTok et chasse à court. Mais là, c'est plus les vacances. L'heure n'est plus à l'extasie, mes amis. Mais au café et au réveil avant 11h. C'est la rentrée et cette année, j'ai envie de faire les choses bien. Alors, je vais parler d'actualité. Troisième année, j'ai enfin compris le concept de l'émission. D'ailleurs, j'ai vu que vous aussi, vous avez pris de bonnes résolutions pour cette rentrée. Est-ce que c'est pour ça que je suis la seule meuf, Simon?
7: Ouais,
6: en fait, coup, la... bah oui, mais bah, sur le planning, ouais, sur le planning, ouais, parce qu'il n'y avait pas
2: écrit. Il y avait une surprise.
6: Ouais, c'est ça. C'est que bon.
5: Surprise, c'est féminin, ceci dit.
7: Ah.
6: Et toc. Allez, c'est parti. Le sujet. Pour commencer ce début d'année, j'ai choisi les résultats du classement PISA. Et oui, ils sont sortis. Et devinez quoi? Les élèves sont des grosses merdes.
7: Ouais.
6: Est-ce que tout le monde voit ce que c'est que le classement PISA?
7: C'est la oui tour en Italie.
5: C'est, ouais, c'est le petit truc rond là où on mange de la viande.
8: La pizza pizza.
2: Ah oui.
8: Merci.
2: J'adore.
7: Ouais. Bah, ça vient d'Italie.
8: J'ai faim.
6: Ok, est-ce que tout le monde voit vraiment ce que c'est que le classement
2: oui
6: pizza?
2: Oui,
6: oui, oui. Oui, c'est vrai, c'est bien. Et bah explique-nous ce que tu crois tout savoir en sachant, vas-y. Non, mais en vrai, vas-y, dis, parce que moi, je sais pas, j'ai pas écrit ça.
2: Le classement PISA est une évaluation mondiale qui évalue les compétences des élèves de 15 ans en lecture, mathématiques et sciences. PISA vise à comparer les performances des systèmes éducatifs dans différents pays.
6: Bah oui, moi aussi, je le savais. C'est exactement comme ça que je l'aurais dit ici. Bon, et vous savez quoi? On est 27e derrière la Slovénie. Notre ministre de l'Éducation dit que c'est à cause des écrans et de TikTok. Mais je sais pas, mais parce qu'en fait, peut-être moi, je me suis dit qu'il y avait peut-être Internet et TikTok en Slovénie. Puis après, je me suis dit, c'est qui le ministre de l'Éducation en fait? Parce que vous savez qui c'est vous? Parce que perso, ça fait au moins 3 ministres de l'Éducation que je sais plus qui c'est le ministre de l'Éducation. Et puis après, je me suis dit, est-ce que c'est pas à cause des coupes de l'éducation? Peut-être, je me suis dit qu'aussi c'était parce qu'il y avait plus de 20% de vacataires ou contractuels. Puis après, je me suis dit, non, après, je me suis plus rien dit parce que ça faisait déjà beaucoup de choses que je m'étais dit. Et là, je pense qu'il faut que j'arrête le café et que je me relève après 13h. Mais en vrai, moi, je suis pas d'accord avec le ministre de l'Éducation. Si moi j'étais ministre de l'Éducation, j'aurais plutôt dit que les élèves sont des grosses merdes à cause qu'ils portent trop de chaussures, qu'ils respirent et qu'ils attrapent des rhumes par les pieds et que du coup ils sont tout le temps malades. Ou non, en vrai, non. Si j'étais ministre de l'Éducation, j'aurais plutôt dit qu'à force de mâcher du chewing-gum, ils ont la mâchoire qui pend. Et la seule manière qu'ils ont de resserrer les mâchoires, c'est de prendre des tasses. Donc forcément, la tension est un peu réduite. Mais en fait, alors non, non. Si j'étais ministre, je me dirais que peut-être ce serait bien de payer les profs, d'accompagner les élèves et que peut-être ce serait cool de pas changer les programmes tout le temps. Puis peut-être aussi, ce serait cool d'arrêter de faire des classes performatif de grosse merde, mais en fait, ah, je sais ce que je me serais dit, c'est pas les élèves de grosse merde, c'est nous les ministres. Champagne, en vrai, c'est alarmant, le niveau baisse et il y a la montée des eaux, et je peux pas m'empêcher d'imaginer un lien entre les deux, et je me dis, mais comment ils vont faire les élèves de 2050 quand leur niveau sera hyper bas et que l'eau sera hyper haute? Ce sera hyper dur de voir la classe.
8: Ils vont flotter.
6: Non, pas du tout, ce serait hyper dur de faire la classe sous l'eau. Allez, sortez vos cahiers. Mais on peut pas, monsieur, il y a de l'eau partout. Eh ben, ouvrez la porte et sortez. Mais monsieur, on peut pas ouvrir, l'eau fait pression sur les portes. Eh ben, buvez l'eau. Mathéo, qu'est-ce qu'on a dit sur la chasse à cour? C'est interdit depuis 2038. Les chevaux ne savent pas nager. Mais enfin, monsieur, les chevaux ont toujours su nager. Eh ben, dans ce cas, Mathéo, t'as qu'à sortir. Mais monsieur, les portes sont toujours bloquées. Eh bien, prends ton cheval parce que les chevaux ont toujours su nager. Mais monsieur, vous savez très bien que les chevaux ont arrêté de nous servir lorsqu'ils ont découvert le cannabis en 2037. Eh bien, prends ton cannabis et sors de ton cheval. Non, je m'embrouille. Prends ton cheval et sors de 2037. Mais monsieur, c'est n'importe quoi ce que vous dites, ça n'a aucun sens. Mais moi, je n'ai jamais été prof, j'ai toujours été cheval. D'ailleurs, je sais nager. Ah oui, ça se tient. Bon, sortez vos cahiers. Mais monsieur, Clarisse a 27 pommes. Combien lui faudra-t-il de pommes? Une. Mais il est complètement con. Bah oui, mais monsieur, le niveau a baissé. Vous avez raison, l'eau est en train de baisser. Continuez, continuez. Clarisse se promène avec trois tables. Laquelle des quatre est Clarisse? 12. Super, Mathéo. Le niveau baisse. Continue, continue, c'est magique. Combien de Mathéo faudrait-il pour qu'il ne reste qu'une seule Clarisse? Toc, toc, toc.
4: Oui, entrez.
6: Ça, c'est l'eau qui sort de la pièce. Monsieur, monsieur, monsieur, il y a Clarisse et elle a 27 pommes et 3 tables. Mathéo, c'est pas le moment de faire des problèmes de maths. Non, non, mais il y a vraiment Clarisse qui... Clarisse, descends tout de suite de ce cheval, ils ne savent pas nager.
8: Mais enfin, monsieur, dit le cheval. Bien sûr que si, nous savons nager. Dis donc, vous êtes un très mauvais professeur.
6: Eh oui, je suis bénévole, il n'y a plus d'argent. Voilà, c'est comme ça que j'imagine 2050. Donc s'il vous plaît, monsieur le ministre de l'éducation numéro 127, apprenez aux chevaux à nager.
2: C'est une bonne résolution. C'est vrai que on en parle pas assez.
4: Je m'y voyais.
2: Oui. Ça aurait pu résoudre la question de la clim au bac, quoi. C'est que les chevaux savent nager.
7: J'ai connu personnellement une Clarisse.
5: Moi aussi.
4: Et moi, moi j'ai connu.
6: Et donc les chevaux savent donc nager?
4: Et oui, ils font même du crawl et le papillon.
2: Bah et du cross aussi au lycée. Enfin bon, ils font plein de trucs.
9: Moi j'ai connu une table.
2: Moi j'ai connu de l'eau.
4: J'ai soif.
2: Merci Juliette.
4: De rien.
5: Moi j'ai connu Juliette.
2: Et Juliette justement, vous savez, on peut l'applaudir. Non, c'était très mauvais ça. Ah. Non, on peut l'applaudir pour son pestacle.
4: Oh oui.
2: Il s'appelle comment ton pestacle?
4: Pas prévu peut-être.
2: Oh. Le 3 octobre au Samovar.
4: Oui.
2: Le 3 novembre au Chat Noir.
4: Oui.
2: Ensuite, tu seras à Rennes le 22 janvier au
9: Bain.
2: On va prendre des longues vacances entre le 3 novembre et le 22 janvier. Quoi. Et le Chaotic Queer, qui est le cabaret que tu as déjà fait sur Paris,
4: absolument,
2: à Montreuil aussi, sera le 28 janvier aux Ateliers du Vent à Rennes.
4: Exactement.
2: Oh. Et voilà. Il faut aller voir Juliette en pestacle.
4: On ira.
5: C'est obligatoire.
2: Elle a des numéros de danse et tout.
7: C'est vrai. Elle a pas écrit. Elle fait de la chasse à cour dans le spectacle.
4: En mangeant de la ligotière.
2: 19h. D'ici là, il est 19h52. Vous écoutez le Monde Zygomatique. Et c'est le moment, Maxime, de faire un petit jeu.
5: Oui, un petit jeu très inspiré de ce qu'a fait brillamment Sébastien la semaine dernière.
2: Qui
5: Sébastien,
2: ça, il n'est plus dans ma vie.
5: Si tu nous écoutes, oh le pauvre. Il revient la semaine prochaine.
2: On peut ressusciter.
5: Sébastien, alors pour mémoire, pour nos auditeurs qui ne nous ont pas écoutés la semaine dernière, je rappelle que Sébastien avait mis des extraits d'actualité, des interviews d'hommes politiques, il fallait deviner qui était-ce. Voilà. Moi, j'ai un petit peu changé les règles, c'est-à-dire que vous allez entendre des morceaux de fiction d'excellente qualité. J'ai bipé un mot, il faut deviner le mot. On écoute le premier extrait.
10: Annick est dévastée, elle vient de perdre Robert, son compagnon depuis 20 ans. Et pour Patrice, le fils du défunt, c'est l'occasion de...
5: C'est l'occasion de quoi? Alors, l'occasion de quoi? Vous pouvez tous faire une proposition.
7: C'est qu'un seul mot.
4: De s'expliquer.
5: C'est qu'un seul mot. De s'expliquer, Juliette.
2: C'est vrai?
5: Okay. Non, c'est pas ça. Je note.
2: Ah, on en dit tout ça, c'est ça?
5: Ouais, c'est ça.
7: C'est l'occasion de l'enculer.
5: De l'enculer, Sofiane.
2: C'est l'occasion de se branler.
4: Gauthier,
5: de
4: se branler.
5: Oui, c'est une... Pourquoi tout est Héloïse?
4: D'aller à Disneyland.
5: D'aller à Disneyland. Ok. Et Simon,
4: Disneyland.
2: De s'exfiltrer.
5: De s'exfiltrer. Très bien. On écoute tout de suite la réponse.
10: Annick est dévastée, elle vient de perdre Robert, son compagnon depuis 20 ans. Et pour Patrice, le fils du défunt, c'est l'occasion de se venger.
5: De se venger, bien sûr. Oui. Toutes les propositions marchaient avec le mot venger.
4: Le jeu est mieux que tout à l'heure.
5: Cool. Désolé Simon, mais tout le monde pense la même chose. Mais non, il est différent. Bon, on écoute le deuxième extrait.
11: Indigné, Simon oblige sa femme à se rendre dès le lendemain chez Isabelle. Elle lui doit
4: des excuses.
5: Ah, des excuses pour Juliette.
2: Des explications.
5: Des explications pour Simon.
7: J'aurais dit la même chose.
5: On a deux explications, Gauthier.
12: Des mandarines.
5: Des mandarines, Héloïse.
4: Achille Parmentier.
7: De l'argent.
12: Des prunes.
13: Des prunes. On écoute la réponse.
11: Indigné, Simon oblige sa femme à se rendre dès le lendemain chez Isabelle. Elle lui doit des explications.
13: Ah
14: eh oui, des explications.
2: Je fais des jeux de merde, mais je suis un très bon candidat. Voilà.
13: On écoute l'extrait suivant.
15: Maxime a organisé un week-end surprise pour la femme qu'il aime, Aurélie.
16: Allez, dis-moi, tu m'emmènes, s'il te plaît.
17: C'est chaud, on va rater l'avion.
15: Mais le jour du départ, Catherine, la mère de Maxime, décide de s'en mêler.
18: Il faut absolument que tu m'emmènes chez...
2: Que tu m'emmènes chez quoi? Que quoi? Attends,
13: si
2: quoi
13: tu m'emmènes, il faut absolument que tu m'emmènes chez,
5: ouais,
13: chez
5: le coiffeur.
13: Le coiffeur.
12: Le docteur.
13: Le docteur.
2: Le médecin, pareil.
13: Le médecin.
2: Mais ta mère, ça peut
12: le
2: pas
12: facteur.
2: Catherine.
13: Non, mais
12: c'est absurde.
13: C'est pas ma mère. Le facteur, faut que tu m'emmènes chez le facteur, ouais. ça me va. Et. Attends, Sofiane, elle a un point.
2: Aux toilettes.
13: Aux toilettes. On écoute la réponse.
15: Maxime a organisé un week-end surprise pour la femme qu'il aime, Aurélie.
16: Allez, dis-moi, tu m'emmènes, s'il te plaît.
17: C'est chaud, on va rater l'avion.
15: Mais le jour du départ, Catherine, la mère de Maxime, décide de s'en mêler.
18: Il faut absolument que tu m'emmènes chez le coiffeur.
15: Intrusion de sa belle-mère.
12: Il les a tous vus, Gauthier. Il les a tous vus.
5: C'est très.
2: Le jour où tu t'appelles.
13: C'est le jour où tout a basculé. Oui, oui, ça doit être ça. Ça, c'était non. Encore avant, c'était le numéro ma mère est raciste. Là, c'était je déteste ma belle-mère ou un truc comme ça. Parce qu'elle est raciste. Parce que, ouais, après, il y a des
12: crossovers. Je ne regarderai un demain.
2: Attends, Gauthier, il a été regardé dans cette émission.
13: C'est vrai?
2: Ouais, elle a commencé par le jour où tout a basculé.
5: Elle était connue, c'est un grand mot, mais comment elle a joué? Non,
13: Maxime, le personnage qui, l'acteur qui joue Maxime, c'est Jean-Pascal du Loft. Voilà.
5: Il y a beaucoup
2: monde
5: de comédiens débutants.
12: Le prochain, on a plus beaucoup de temps.
13: On écoute le prochain.
15: Il a eu un enfant avec Katia alors qu'il était.
2: Attends, tu peux remettre.
13: On va réécouter.
2: Mort.
12: Puceau.
2: Mort.
15: Paul a eu un enfant avec Katia alors qu'il était.
2: Mort. Non.
13: Paul a eu un enfant avec Katia
2: mais
13: alors qu'il était.
12: Stérile.
13: Mort et.
5: Stérile.
13: On écoute la réponse.
15: Paul a eu un enfant avec Katia alors qu'il était prêtre et il n'a jamais assumé sa paternité.
2: Et oui, il pense qu'à la stérilité, vous êtes tous si stériles.
5: Est-ce que c'est des vraies histoires, ça?
12: Incroyable.
13: Je crois que c'est inspiré de vraies histoires, il me semble.
5: Mais je pense que c'est un peu romancé.
13: Oui, un petit peu.
5: Mettez pas ça dans vos contrôles d'histoire.
2: Il n'y a pas de confessionnal dans la vraie vie.
13: Dans la vraie vie où les gens jouent mieux aussi.
12: Tu peux prendre rendez-vous chez le psy?
2: Oui. Oui,
12: vrai, extrait numéro 8.
13: On écoute la dernière.
11: Il le sait, Cassandre est la clé de son problème. Perdu, le jeune homme se réfugie dans...
13: Le jeune homme se réfugie dans quoi?
2: La drogue.
13: Dans la drogue.
5: Le harcèlement sexuel.
13: Le harcèlement sexuel.
2: Mais attends, c'est quoi le tout même... premier mot?
13: On réécoute le tout
12: dans.
13: Premier mot.
12: Je crois, bah,
13: y a,
12: c'est dans.
13: Il y a le premier mot. Oui, ça n'a pas de...
11: Il le sait.
2: Non, après.
5: Ah putain.
11: Il le sait, Cassandre est la clé.
2: Cassandre est la clé.
5: Cassandre
13: est la clé. Moi, je dirais réfugié dans.
2: Je dirais pas drogue ou un truc, parce qu'il y a quand même une musique très joyeuse. Ouais. C'est quand même bizarre.
13: Ça
2: de dire
13: pas,
2: se réfugie
13: vrai.
2: Dans la drogue.
13: Ça se passe dans une cité. Hein.
2: Ah,
13: voilà. Juste
12: moi, je dirais... en train de dire que la drogue est citée.
2: Moi, je dirais
12: dans les bras de sa mère. Oh.
2: Moi, je dirais dans la religion.
13: Voilà. Oh.
12: Avec le prêtre.
13: La religion.
12: Non, ce serait... ouais.
13: Simon, tu dis
2: dans le parc pour jouer dans l'herbe.
13: Ok.
12: Dans le parc de...
13: Et Gauthier.
2: C'est le coiffeur.
5: Dans... Bon ouais, je sais pas, vas-y.
13: On écoute la réponse.
11: Il le sait, Cassandre est la clé de son problème.
2: Ah voilà, problème, on a dit.
11: Perdu, le jeune homme se réfugie dans la lecture.
12: Oh,
11: oh, le sac de Cassandre et se plonge dedans.
2: Oh. Voilà. C'est pas dans une cité. Les gens savent lire dans la cité. Non. On vient de l'apprendre.
13: Donc voilà,
2: oh là, c'était... Oh là, oh là. Je sais que t'es blanc, Sofiane, maintenant. Mais
13: on a même...
2: Je sais que tu es blanc.
5: Mais il y a des limites.
13: Vous avez été tous très doués. Malheureusement, personne n'a eu la victoire, puisqu'on a une égalité entre Gauthier, Sofiane et Simon.
5: Oh,
13: qui ont chacun
12: les hommes
13: un
12: là,
13: point.
12: Ouais, je te jure, c'est que les mecs encore.
5: Mais attendez de voir.
13: Mais bravo,
2: bah,
13: vous avez été très doués.
2: Mieux aussi.
12: Bah, laissez-nous la parole.
13: Vous avez été très doués.
12: Allez.
2: Très drôle. Bravo. Merci beaucoup, Maxime.
13: Avec plaisir.
2: Mais oui, c'est super, les jeux des extraits. On s'amuse, c'est rigolo.
5: Jeu des extrêmes.
2: On fait le jeu des extrêmes dans cette émission.
13: Ouais.
2: Ça, on vous le confirme.
12: Oui. J'ai faim. Elle a faim.
2: Il y a eu une.
13: Le jeu des extrêmes, ça.
2: Il y a eu un petit son formidable.
13: Ouais, ouais.
2: Jordan, en c'est la rotation. Marine.
5: Bah ouais.
2: On parle des coulisses, hein, d'accord.
5: Ah, bien, ouais, écoutez.
2: Non, mais est-ce qu'on a besoin d'un générique?
13: Okay. C'est...
2: Attendez, non, on va le faire en silence de manière très joyeuse.
13: Okay.
2: C'est déjà la fin du monde zygomatique. Merci beaucoup aux personnes qui y ont contribué. Sofiane, Gauthier, Juliette et Héloïse qui revient dès qu'elle en a marre de manger des galettes bretonnes, même si c'est délicieux. Un autre merci, bien sûr, à Gauthier, à la réalisation,
5: c'est moi, c'est vrai.
2: Et Maxime, à la co-animation de cette émission.
5: Et merci à Simon, à la présentation et à la préparation de cette émission.
2: Merci. On revient mercredi prochain, toujours à 20h. D'ici là, rendez-vous demain midi, lundi à 13h sur le DAB+, Canal Campus en Ile-de-France. Partout ailleurs, sur le player de Radio Campus. Mais mets ta main devant ta bouche. Et dès maintenant, en podcast, tout de suite de la musique sur les ondes, en attendant de retrouver le Campus Club à minuit. Bonne soirée sur le Radio Campus Paris.
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Ouais, tu sais, c'était samedi, là, à côté de la maison de la radio. Je marchais dans la rue, et puis il y a une fille juste devant moi, avec ses grands cheveux blonds, tu vois. J'ai commencé à la suivre parce que, je sais pas, j'avais envie de baiser, puis tout d'un coup, elle s'est retournée, et là...

0: Alors? Alors?
1: Alors je me dis, ok, c'est bon. Je rentre chez moi, je la dépasse et puis je marche avenue du président Kennedy jusqu'à la place de Varsovie. Puis il faisait bon et c'était cool. Et puis là je me retourne, puis je la vois qui marche derrière moi. Puis je

0: me suis dit qu'il aurait mieux fallu rester chez moi. Ce jour-là, je me suis dit qu'il aurait mieux fallu rester chez moi.
1: Salut. Salut. C'est un mot, c'est quoi? C'est pas assez compliqué, ça?
0: Non, il aurait mieux fallu, c'est conditionnel passé, première forme. Tu vois, on aurait pu dire il aurait mieux valu aussi, mais du verbe valoir. Tu t'étais plus élégant.
1: Alors?
0: Voilà.
2: Alors?
0: Putain!

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1: Ça c'était carrément violent. Hey, Jules, t'as géré de ouf. Merci au Dog Rio. C'était trop violent. On dirait le personnage principal de mon propre
2: film. Hey, t'es ma comment je chute. Comment je parle. Comment je scratte.
1: Qui a fait ça? Hey Paul, remets le début s'il te plaît. Pourquoi vous appelez Raw? Faudrait que vous appelez Raw.

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1: Bienvenue. Déjà, à toi qui écoutes ce morceau, félicitations. On peut ressentir que tu as du goût. C'est pas n'importe quel artiste, c'est le Juice Baby.

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4: Sans sas, une série de 4 épisodes sur Césure, le lieu des savoirs inattendus. Épisode 1, genèse d'un projet d'urbanisme transitoire.
5: Nous sommes Léa et Garance. Nous travaillons à Césure depuis quelques mois. Pour 2026, nous nous sommes lancés dans un projet de taille, tenter de retracer, par le son, la vie et l'histoire de Césure, de son ouverture jusqu'aux plus belles perspectives qu'a offert, et continue d'offrir quotidiennement ce lieu inattendu.
4: Notre envie avec Sans Sas est avant tout d'aller écouter celles et ceux qui font Césure, toutes ces personnes qui ont occupé cet espace, qui l'ont traversé et travaillé au fil de ces 4 années. Prendre le temps de recueillir leurs paroles, de saisir leur quotidien, capter chacun des détails. Pour cela, nous avons choisi une approche presque ethnographique, en laissant leurs récits et leurs expériences guider notre écriture et notre écoute. Ce travail s'inspire aussi profondément de l'œuvre de l'autrice contemporaine Annie Ernaux, dans laquelle elle explore la mémoire intime et collective, en utilisant son vécu pour dire le temps qui passe. À notre tour, nous avons voulu nous replonger dans les souvenirs, dans l'expérience sensible. Comme elle, nous avons fait le choix de renoncer à un certain académisme, ne pas figer Césure dans un récit officiel, mais de faire émerger une mémoire partagée, fragmentée, vrombissante, et tenter de créer, peut-être, du commun.
5: Césure, c'est un tiers-lieu d'urbanisme transitoire. Un grand mot pour dire « nous ne resterons pas ». Nous occupons des bâtiments, des jardins, des hangars, des bureaux inoccupés, mais nous ne resterons pas. Nous sommes ici pour combler l'absence et le vide en attendant une suite, mais nous ne resterons pas. Situé au cœur du très chic 5e arrondissement parisien, au 13 rue Santeuil, Césure voit du monde passer. Les étudiants et étudiantes qui jalonnent les couloirs, les ateliers de yoga ou de danse, les chaudrags du vendredi, les conférences, les artistes, associations et entreprises qui travaillent dans leurs bureaux et ateliers au quotidien, les équipes investies dans la gestion du lieu, mais aussi toutes celles et ceux qui viennent pour se reposer, recharger leur téléphone, partager un repas. Pour commencer ce travail, on a voulu remonter le temps et aller fouiller les archives historiques du site. Au XVIIe et XXIe siècle, ce grand terrain accueillait autrefois l'hospice des Sans-Filles, puis la halle au cuir. Construit à partir de 1964, l'actuel bâtiment de Césure s'étalant sur 25 000 m² et bâti sur 5 étages, répond à un besoin de développement d'un système d'éducation supérieure au cours de la période de l'après-guerre. Construit en seulement 6 mois, les 2 premiers bâtiments du campus sont érigés sans même attendre la délivrance du permis de construire. Dès 1971, l'Université Sorbonne Nouvelle s'empare du campus jusqu'en 2022. Les expertises sont tombées. Comme beaucoup de constructions d'après-guerre, les matériaux utilisés contiennent de l'amiante. Si l'université fait ses bagages, le bâtiment du 13 rue Santeuil va connaître une nouvelle histoire, celle qui dure depuis 4 ans, grâce à la coopérative Plateau Urbain. Depuis plus de 10 ans, Plateau Urbain lutte contre le gaspillage immobilier. La coopérative transforme des bâtiments ou locaux vides en espaces temporairement occupés pour des activités sociales, culturelles, artistiques ou économiques, avec des loyers souvent bien inférieurs au marché classique. Le but est de donner vie à des lieux inoccupés, de favoriser des projets créatifs et solidaires, et de soutenir des structures qui n'ont pas les moyens d'accéder à l'immobilier traditionnel. En plus de gérer ces espaces, Plateau Urbain accompagne des collectivités et des propriétaires dans leurs projets d'urbanisme temporaire et offre du conseil et des études pour imaginer de nouvelles formes d'usage des villes. L'ouverture d'un lieu plateau urbain est bien plus compliquée que monter un meuble IKEA sans la notice.
6: Pour tenter de comprendre cette étape d'activation, nous sommes allés toquer au bureau du pôle développement de PU, situé au troisième étage de Césure. Nous avons eu l'occasion d'échanger avec Angèle. Angèle est géographe et urbaniste. Elle occupe le poste de directrice du développement au sein de Plateau Urbain. Elle a elle-même participé à l'ouverture du site.
7: Il y avait tout un fil rouge à tisser autour de la question d'un campus qui serait un campus différent, en accueillant à la fois des activités universitaires et d'autres activités qui ne sont pas universitaires, qui sont des activités autres classiques de la ville, des usages de solidarité, des usages de création, des usages de convivialité, par exemple, du travail en insertion professionnelle, et que tout ça, on pouvait peut-être le coudre ensemble pour en faire justement un campus qui serait différent. On va dire que c'est un lieu universitaire à trois titres. Déjà, c'est une université, donc ça veut dire que c'est construit avec des salles de classe à l'intérieur et une capacité à recevoir des milliers d'étudiants. C'est universitaire aussi au titre que le bâtiment, il appartient à l'État via le ministère de l'Enseignement supérieur et de la Recherche et du coup via le rectorat de Paris, qui est la tutelle de ce bâtiment. Et eux, ils avaient un enjeu fort aussi à ce que le projet qu'on allait développer, ils répondent aussi à leurs besoins. Et donc, du coup, eux, ils avaient des besoins, notamment de relocalisation de certaines salles de classe d'université qui étaient en travaux, par exemple. Et ensuite, c'est universitaire à un troisième titre, ce site, c'est que c'est placé quand même dans un quartier universitaire. Le site, il n'a pas été construit ici au hasard. Et donc, du coup, on est dans un quartier universitaire où il y a énormément d'autres universités alentours et donc énormément d'étudiants qui le fréquentent.
8: Je m'appelle Emma. Je suis étudiante au sein du département de philo de la Sorbonne en éthique appliquée et responsabilité environnementale et sociale. J'aime beaucoup le lien, Césure, les endroits, les tiers-lieux à Paris. C'est des endroits qui me sont nécessaires et dans lesquels je me retrouve. Un lieu où tu as une liberté de faire ce que tu as envie. Donc par exemple, je sais pas s'il y a un groupe d'étudiants qui veut monter un truc, qui puisse se dire « Ok, bah, là je peux le faire, genre j'ai le droit ». Donc je peux gérer ce que j'ai envie de faire, je peux proposer des usages que j'ai envie d'utiliser. Enfin, idéalement avec un extérieur qui soit ouvert, que ça soit ouvert à tout le monde, que chacun puisse utiliser ce qu'il a envie de partager, qui puisse le mettre en action au sein de ce lieu. Voilà.
7: Et puis on s'est aussi inspiré de ce que ce lieu a été, parce que en fait il a été une université, mais il a aussi été une université occupée, ce lieu. D'abord, il a été occupé en mai 68. Ça a été un endroit quand même important de la mobilisation étudiante et ouvrière de mai 68. Moi, j'ai des anecdotes personnelles avec ce lieu aussi. Enfin, moi, mon grand-père, à l'époque où il était étudiant, il venait ici en mai 68 et il montait sur le toit pour guetter l'arrivée des policiers, etc. Et il me raconte que ce lieu, il était aussi occupé. Il y avait des étudiants qui dormaient, qui se mobilisaient, qui luttaient, etc. Donc, en fait, il a déjà vécu d'autres vies que strictement universitaires. Et après, plus récemment aussi, il avait fait l'objet, par exemple, d'occupations étudiantes plus récente, dans les années 2000-2010. Il y avait un moment où les étudiants, ils avaient lancé tout un projet de potager, etc. Enfin, c'était quand même super intéressant. Donc nous, on ne s'inscrit pas du tout dans une mobilisation contestataire vis-à-vis du rectorat et vis-à-vis des universités ici. Mais en tout cas, c'est quand même des mobilisations qui nous inspirent dans ce qu'elles peuvent porter d'appropriation des espaces par les étudiants, de mélange des usages, d'endroits où en fait on peut trouver un lien entre l'apprentissage et le militantisme, par exemple. Et que, enfin, nous, notre parti pris, c'était de se dire que sans doute que ça pouvait cohabiter avec l'université et pas forcément contre.
9: Il faut repenser les espaces, anticiper les contraintes techniques, inventer un modèle économique viable. Pendant 2 ans, en coulisses, tout se met en place. C'est ainsi que naît Césure, une expérimentation urbaine à grande échelle, portée par la conviction que les bâtiments vacants peuvent devenir des ressources précieuses pour fabriquer la ville autrement.
7: C'était difficile la partie d'ouverture parce que on parle quand même de récupérer la gestion d'un site qui est un site de très grande ampleur. On fait pas que des activités universitaires sur ce site, on fait aussi d'autres activités. On avait prévu de transformer les anciennes bibliothèques en restaurants, en boutiques Emmaüs, en espaces événementiels. Et donc du coup, pour ça, il fallait faire des travaux d'adaptation pour réadapter le bâtiment aux nouveaux usages. Et donc du coup, il fallait faire notamment beaucoup de travaux autour de la question de l'accessibilité, de la sécurité incendie, etc. Donc c'était quand même des travaux assez conséquents quoi, à faire pour transformer le site et pouvoir accueillir du monde. Et puis on avait aussi un enjeu qui était difficile, c'est qu'on avait lancé un appel à candidature pour trouver du coup des structures pour s'installer sur le site. Donc ça tombait bien parce qu'on avait 25 000 mètres carrés, donc on avait beaucoup de mètres carrés à mettre à disposition, mais en fait 700 c'était énorme et à la fin on a pris à peu près 200 candidats. Il y a eu une nuit où les locaux étaient vides et il n'y avait plus l'université dedans. Et en fait, le lendemain matin, on est arrivé et on a installé déjà ce premier jour une première structure, les bureaux du Crous de Paris. On a récupéré les clés, non pas de l'Eporif, mais de l'université. Et on a je sais pas, vous l'avez vu le tableau de clés à Césure, mais il est monumental, quoi. Et il était rangé de manière... je sais pas, la personne qui l'avait rangé avait sans doute les codes de comment c'était rangé, mais en tout cas, pour se l'approprier, c'était très très compliqué. Et en fait, quand on fait un état des lieux d'un bâtiment, il faut qu'on ouvre toutes les portes pour vérifier qu'on a les clés. Et en fait, on y a passé la journée entière. Donc ça, c'était le premier jour. Il faut tester toutes les clés sur les portes. Il faut accueillir une première structure. Et puis après, le lendemain, les visites commencent. On fait visiter 100 personnes par jour. Donc là, du coup, c'est une cadence infernale.

0: C'est après que le pôle développement et les équipes sur place aient terminé la mise en place que les premières structures sélectionnées peuvent poser leurs bagages, découvrir le lieu, leur local et leurs voisins.
1: Moi, je suis donc Clara Busson, je suis graphiste et illustratrice.
2: Alors, je suis Aymeric Poitvin, je représente la structure qui s'appelle la Scope des Salgos. La Scope des Salgos, c'est une coopérative audiovisuelle et cinématographique. Et on a principalement comme client des structures de l'ESS, donc de l'économie sociale et solidaire.
1: Alors moi, je suis arrivée au tout début. Et d'ailleurs, je ne suis même pas capable de dire si c'était il y a 3 ans, je pense.
2: Nous sommes là depuis le début, donc depuis juillet 2022, si je ne dis pas de bêtises.
1: Au début, c'était quand même un petit peu bizarre parce qu'il y a quand même cette espèce d'atmosphère de fac un peu désaffectée. Tout n'était pas mis en place. Il y avait encore... tout le monde n'était pas là. Donc il y avait un côté un petit peu fantôme quand même.
2: Je n'avais pas forcément fantomatique en tête, mais en tout cas un peu... j'aurais plus hôpital au début. Parce que du coup, en effet, il n'y avait pas du tout toute cette padlette de couleurs. Il n'y avait pas du tout toutes ces fresques, etc. Enfin, c'était un peu âpre. Mais à la fois, c'était âpre et rugueux et un peu cafardeux à hôpital. À la fois, du coup, je sentais un peu... je n'irais pas jusqu'à dire le poids de l'histoire, parce que ça fait un peu, c'est un peu excessif. Mais en tout cas, on se disait, je sentais quand même que c'était un endroit important, quoi. Je sais pas comment le dire. Je disais, putain, ouais, on est dans cette fac, quoi, et qui a vécu pas mal de choses importantes. J'ai vraiment ce souvenir de d'émulsion et de rencontres potentielles où on se dit, OK, il y a tellement de gens à rencontrer et c'est impossible de rencontrer. Enfin, si, c'est physiquement possible, mais tu fais rien d'autre de ta journée. Voilà. On a de la chance, en vrai. Je pourrais être dans un vieux bureau privé au rez-de-chaussée d'un immeuble flingué à faire mon montage, ou même dans une cave parce que ça serait pas cher. Parce qu'en vrai, on pourrait te dire, bah oui, pour faire du montage, tu peux le faire là. Et là, du coup, tu te dis, OK, il y a quand même pas mal. On est au 5e étage, on a une belle vue, il y a plein de monde, c'est pas cher.
1: En fait, je me dis, quand on arrive dans un lieu comme ça, c'est vraiment, il faut un peu aller vers les autres. C'est pour ça que je suis venue d'ailleurs. Donc voilà, j'ai essayé de participer à pas mal de trucs organisés. Je sais pas, il y avait des cours de sport, des réunions. Voilà, j'ai essayé un peu de assez rapidement quand même de me mettre dans le lieu, justement pour rencontrer des gens et me sentir bien ici, quoi. J'ai rencontré pas mal de gens de l'étage et je me suis vraiment fait des super copines qui sont notamment toutes dans le même bureau avec qui généralement je déjeune. Enfin voilà, vraiment, on est devenus vraiment assez proches maintenant aujourd'hui. Et après, donc parmi ces personnes, je collabore aussi avec une autre graphiste sur des projets. Donc en fait, pour répondre à des appels d'offres, c'est vrai que parfois le fait d'être seul, c'est compliqué de répondre à des appels d'offres. Donc on a commencé, en plus on se connaissait pas beaucoup, à se dire, bah tiens, ce serait pas mal qu'on travaille ensemble sur certains projets. Et du coup, ça a bien marché et on travaille encore aujourd'hui ensemble sur pas mal de projets. Donc ça, c'est aussi une copine. Je pourrais plus travailler seul, ça c'est sûr. J'aime vraiment le collectif.
2: Moi, ce que j'aime beaucoup, ce melting pot de personnes qui sont là pour différentes raisons.
3: On a trouvé un premier nom qui était sans sas. C'était ça le nom. Je ne sais pas si on était convaincus, mais en tout cas, on était contents d'avoir quelque chose. Et en fait, ce nom, il y a eu un veto de la rectrice du rectorat de Paris pour ce nom, qui nous a dit franchement, c'est pas possible, quoi. Enfin, sans sas, enfin, tu vois, genre avec deux S apostrophe à la fin, elle a dit, mais genre, c'est impossible, quoi. Enfin, jamais. Enfin, on reste quand même dans un cadre universitaire. Il y a des universités qui vont venir s'installer, genre, c'est mort. Et du coup, on s'est remis à chercher et finalement, c'est... dans les moments où on n'est pas en train de faire des réunions que l'on trouve. Et donc, on a vraiment passé genre une soirée entière à essayer de sortir des noms comme ça. Et puis, on a trouvé Césure. Et puis là, c'était le bon nom, quoi. Enfin, et c'est fou parce qu'on a mis du temps à le sortir. Alors que pourtant, je trouve que... on dirait qu'on l'a trouvé avant le projet tellement finalement, il vient raconter le projet. C'est une bonne manière de dire que justement... On est dans une période d'entre-deux, donc dans un moment de rupture avec le moment universitaire, mais sans être contre, on va y retourner après. On y était avant, on va y retourner après. Et puis, on n'est pas complètement déconnecté de l'université quand on est en année de césure. On vient juste faire des trucs un peu différents, Et on vient faire d'autres choses que strictement aller à la fac. On vient apprendre des choses, voyager, se mobiliser dans différentes luttes, venir au secours d'autres personnes. Enfin, on fait vraiment plein de choses comme ça, qui sont aussi des apprentissages, même si ce n'est pas forcément des apprentissages académiques. Et du coup, ça résume assez bien en fait, ce qu'est le projet Césure et ce qu'on peut trouver à l'intérieur.
0: Césure, par la coopérative qui l'apporte, par l'occupation des premières et premiers arrivants arrivantes, va se développer, se transformer, tout en conservant sa vocation à apprendre, à transmettre autrement. La création de Césure, c'est aussi lutter contre un rapport vertical, faire commun et créer un espace quotidien et de l'extraordinaire. Un lieu plateau urbain ne s'ouvre pas, il s'apprend. Merci de nous avoir écoutés. On espère vous retrouver pour la suite de notre podcast. Césure est un projet d'occupation transitoire de l'ancien campus de la Sorbonne Nouvelle, porté depuis 2022 par Plateau Urbain, en partenariat avec l'association Aurore, Emmaüs Campus, Espace et Yes We Camp, dans l'attente de sa réhabilitation par l'EPORIF, l'établissement public d'aménagement universitaire de la région Île-de-France. C'était Léa et Garance pour Sans Sas, le podcast de Césure. Après avoir remonté le temps pour comprendre les origines de Césure, dans le prochain épisode, nous vous emmènerons en balade, à la rencontre des usagers et usagères qui font vivre le lieu. 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

0: 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Il est 18h.
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0: Bonjour à toutes et bonjour à tous. Vous écoutez Lecture d'été, deuxième épisode. J'ai retrouvé notre invitée Nelly, qui partage avec nous les 5 livres qu'elle a lus cet été. Dans le premier épisode, elle associait ses 5 futures lectures à des musiques qui, selon elle, matchaient bien avec leur univers. Aujourd'hui, en cette fin d'été, elle a lu ces 5 livres, dont je rappelle les titres. Hot Milk de Deborah Levy, Je ne suis pas sortie de ma nuit d'Annie Ernaux, L'aube d'Octavia Butler, Marelle de Julio Cortázar et pour finir, American Spirit de Russell Banks. Au programme aujourd'hui, un petit bilan de ses lectures, ce qu'elle a aimé ou moins aimé dans chaque livre, un extrait qu'elle va nous lire à chaque fois et en fin d'émission, son livre coup de cœur. C'est parti pour se replonger donc dans sa liste de 5 livres et on commence, si tu le veux bien, Nelly. Bah, déjà par te saluer, bonjour.
1: Bonjour.
0: Et avec donc Hot Milk de Deborah Levy. Qu'en as-tu pensé ?
1: Un livre assez unique en son genre. Enfin, j'avais jamais lu quelque chose de similaire, quoi. Ça a été vraiment une découverte. Et c'est un livre en fait très mystérieux, donc ce que j'avais un peu pressenti. Assez lourd. C'est vraiment pas une histoire légère, puisque donc je rappelle un petit peu que c'est une jeune femme qui part en Andalousie, que sa mère est malade et donc elle se rend dans une clinique très réputée pour essayer de faire en sorte que sa mère puisse être prise en charge et remarche parce qu'elle est elle est un peu paralysée, elle a un gros problème aux os. Et en fait, durant cet été à Almeria, donc elle va rencontrer plusieurs personnages, avoir des histoires d'amour, etc. Et en fait, tout est très empreint de quête de soi, parce que donc c'est quelqu'un qui est un peu perdu dans sa vie. Il y a aussi beaucoup la question donc de l'identité. Elle est d'origine grecque. Il y a beaucoup de place accordée à la mythologie, que j'avais mentionné pour d'autres livres, mais c'est vraiment dans ce livre-là que la mythologie est centrale. Où en fait, il y a beaucoup d'éléments très symboliques, très voilà, qui vont mobiliser des mythes, des symboles.
0: Il y avait quoi comme mythe, par exemple, qui t'a marqué ou que t'as reconnu ?
1: Très souvent, la question des méduses et donc du mythe de Méduse.
0: Et quand t'as dit que tu n'avais jamais lu un livre comme ça, est-ce que tu penses que c'est aussi lié au style d'écriture ou au contexte du livre, au contenu ?
1: Oui, le style est assez particulier. Deborah Levy, elle écrit beaucoup de poésie, donc ça se ressent dans son écriture. En fait, c'est très cinématographique. Je trouve qu'il y avait des images vraiment très cinématographiques dans ce livre. On avait l'impression d'être sur place dans cette chaleur un peu infernale.
0: Presque sensorielle aussi.
1: Oui,
0: quoi.
1: C'est ça où il y a cette relation avec sa mère qui est très douloureuse et très complexe puisqu'elle est un peu l'assistante de sa mère qui est malade.
0: Est-ce que tu veux bien nous lire un extrait pour qu'on se rende un petit peu compte du style de l'autrice ?
1: Ouais, tout à fait. Donc c'est un extrait où la narratrice parle de sa mère. Quand je me retourne enfin, Rose Papa Stergiadis marche toujours. Une femme vieillissante en jolie robe et chapeau qui se promène pieds nus dans le sable. Elle va à la douche installée sur la rampe en bois où les touristes vont laver leurs pieds pleins de sable. C'est ce qu'elle fait aussi. Elle lave ses pieds encore attachés à son corps. Je reste dans l'eau jusqu'au coucher du soleil et quand je vais rejoindre la plage, je m'aperçois que les méduses sont là. Toujours en jean, je nage et je les vois en masse, une congrégation de méduses. Et je me fraye un chemin avec les bras, à coups de pied, la tête sous l'eau, à travers ce bout de Méditerranée. Elles me piquent le ventre et la poitrine, mais j'ai connu pire. Une fois sortie de l'eau, je cherche les empreintes de ma mère dans le sable. Ici et ici. Je trouve un bâton et trace un rectangle autour des deux premières réalisées et conservées à Almeria, sud de l'Espagne. C'est le chemin des empreintes de Rose Papastergiadis.
0: Pourquoi t'as choisi cet extrait en particulier ?
1: On avait un peu la difficulté dans cette relation où elle rejoint sa mère qu'elle voit... sur une plage qui a l'air seule et indépendante, elle veut la rejoindre, sauf que son chemin est barré par des méduses. Il y a quelque chose d'un peu torturé chez elle avec ce rapport à la Méditerranée, avec ses origines grecques du côté de son père qui est parti. Enfin voilà, je trouvais que c'était un peu...
0: Il y a la mer et la mer.
1: Ouais, exactement, c'est ça.
0: Super, merci beaucoup. Donc, globalement, tu dirais que tu as aimé ce livre.
1: Oui, beaucoup.
0: Ok. Ouais. Merci, on passe à ton deuxième livre que tu as lu cet été. Qu'est-ce que c'était ?
1: C'était donc « Je ne suis pas sortie de ma nuit », qui est un court livre d'Annie Ernaux, qui évoque la maladie d'Alzheimer de sa mère, et donc Annie Ernaux consigne en fait dans un journal les impressions, les expériences qu'elle a autour de cette fin de vie, et donc elle raconte un peu la façon dont elle accompagne sa mère, les visites qu'elle va lui faire dans l'institution dans laquelle sa mère est prise en charge, voilà. Donc c'est un livre très court. Je l'ai lu un peu d'une traite sur une plage, comme ça, en Bretagne, en après-midi. C'est très percutant parce que c'est très dur. Moi, comme je le disais dans le premier épisode, ça évoque mon histoire personnelle avec ma grand-mère qui est décédée de la maladie d'Alzheimer. Donc c'est des choses qui m'ont beaucoup parlé, c'est des expériences, voilà, je pense qui sont infiniment douloureuses pour la personne qui les vit, mais qui sont d'une banalité confondante dans ce genre de cas, en fait. Peut-être que toutes les personnes qui accompagnent un parent qui a Alzheimer vivent ça, c'est-à-dire la personne qui reconnaît pas le conjoint, qui demande de nouvelles de quelqu'un qui est décédé, etc. Et Annie Ernaux parle aussi beaucoup de son rapport au vieillissement, de son rapport à son propre corps.
0: Est-ce que ce que tu dis sur le fait qu'au final c'est une expérience malheureusement banale que plein de gens peuvent vivre dans leur vie, que ce soit tomber malade ou accompagner quelqu'un de malade, ça s'est ressenti aussi dans la forme écrite peut-être du journal ou enfin le côté écriture très directe d'Annie Ernaux?
1: Les entrées de journal sont très courtes, souvent c'est maximum une page quoi par journée, où c'est percutant, on sent que c'est vraiment des choses qu'elle doit un peu sortir, qu'elle a envie des souvenirs qu'elle consigne quoi. Et donc c'est intéressant, bah, c'est une manière de garder la mémoire des souvenirs là où elle vit une expérience avec quelqu'un qui a perdu sa mémoire quoi.
0: Est-ce qu'il y a un extrait que tu veux bien nous lire?
1: Ouais.
0: Si tu es plutôt au début, je vois. Là.
1: Ouais, plutôt au début. Ouais. Dimanche 28. Acolyte, un mot qu'elle aimait employer en parlant des compagnons de beuverie de certains clients. Montrer qu'elle connaissait des mots difficiles. C'est une femme qui n'a jamais supporté d'être humiliée. Image de moi à 16 ans. Les garçons, l'espérance de l'amour fou continuel. Et puis elle, garde folle. Tu es trop jeune, tu as bien le temps. On n'a jamais le temps. Écrire sur ma mère pose forcément le problème de l'écriture. Donc c'est un extrait voilà que j'avais noté au moment où je le lisais. Cette espèce de miroir, on se rappelle du passé, donc d'elle quand elle a 16 ans. Et en même temps, elle fait un peu le bilan sur la vie de sa mère. Elle parle d'elle au passé déjà en disant elle était comme ça, elle employait tel mot, elle avait peur d'être mal considérée. Et c'est des choses, je trouve, quand on a quelqu'un qui est en fin de vie, on est beaucoup dans ce moment de bilan, en fait, de la vie de la personne.
0: Et ce que tu disais aussi, bilan de sa propre vie, de sa propre expérience.
1: Exactement, oui.
0: Merci beaucoup, Nelly. Quel était ton troisième livre ?
1: Alors, le troisième livre, c'est donc L'Aube de Octavia Butler, qui est un roman de science-fiction dans l'espace, dans un vaisseau spatial, en fait. C'est un livre qui se passe en huis clos. Et en fait, ce que j'ai appris au cours de l'été, que j'avais pas précisé dans le premier épisode, c'est que c'est le premier tome d'une trilogie, en fait. Voilà, le premier tome pose un peu le monde, les codes du monde dans lequel l'auteur nous emmène. C'est vraiment une ambiance qui est très éloignée de ce que je lis habituellement. On est dans un vaisseau avec des extraterrestres qui ont des tentacules qui leur poussent sur la tête. Enfin, on est vraiment, voilà, aux antipodes.
0: C'est très cinématographique aussi, quoi.
1: Oui, c'est ça. c'est ça.
0: Donc et ça t'a plu ou pas?
1: Alors ça m'a plu, il y a des choses qui m'ont beaucoup plu, il y a des réflexions sur le langage, sur la communication avec l'autre, sur comment on s'organise quand il reste plus que quelques humains, la volonté de continuer à faire un peu société, les conflits que ça génère, ça c'était assez intéressant, et plus largement des réflexions sur l'esclavage, la colonisation notamment, avec les humains qui sont un peu réduits à un stade, voilà, qui sont plus les dominants, quoi.
0: Parce qu'on disait aussi au premier épisode que c'est une autrice afro-féministe.
1: Ouais.
0: Et que parfois, dans les livres de science-fiction, il y a tout un sous-texte politique, par exemple.
1: Tout à fait, tout à fait. Ben là, il y en a un. Il y a aussi la question du genre qui est évoquée. Donc, il y a beaucoup de sujets comme ça, très, très intéressants, qui sont évoqués par ce prisme de science-fiction et de rencontres avec les extraterrestres. Après, voilà, en fait, ce côté-là, parfois, peut me laisser un peu en dehors, comme je le disais. C'est vrai que j'aime bien les histoires réalistes où je peux percevoir, où j'ai des prises, en fait, pour comprendre ce qui se passe, même
0: plus
1: si c'est
0: palpable,
1: des choses éloignées. Et là, c'est vrai que d'être amené dans un monde complètement autre, parfois, je peux avoir un peu de mal à vraiment rentrer dans l'histoire et être passionnée, quoi. Donc c'était une bonne découverte, voilà, c'était pas forcément ma meilleure lecture de l'été pour ces raisons-là.
0: Est-ce que t'as un extrait à nous lire ?
1: Oui. Alors, c'est au début, là aussi, du roman. Mmh. Donc, on suit un personnage féminin qui s'appelle Lilith dans ce roman. Elle n'avait pas peur. Elle avait cessé d'avoir peur des drôles de visages bien avant d'être capturée. L'inconnu l'effrayait. La cage où elle était enfermée l'effrayait. Elle préférait s'accoutumer à des drôles de visages que d'avoir à rester dans sa cage. « Très bien, dit-elle, montrez-moi. » L'éclairage se fit plus intense, comme elle l'avait imaginé. Et ce qui ressemblait à un homme grand et mince était humanoïde mais n'avait pas de nez. Ni protubérance, ni narine. Rien d'autre que de la peau grise et plate. Il était gris partout. Peau gris clair, cheveux d'un gris plus foncé sur sa tête. Des poils lui poussaient autour des yeux, des oreilles et sur la gorge. Il en avait tellement devant les yeux qu'elle se demanda comment il arrivait à voir. Les longs poils abondants semblaient pousser aussi bien à l'intérieur qu'autour de ses oreilles. En haut, il rejoignait les poils des yeux, tandis qu'en bas et derrière, il rejoignait les cheveux. Lilith examina le corps humanoïde, curieuse de savoir à quel point il ressemblait aux humains. « Sans vouloir vous vexer, dit-elle, est-ce que vous êtes mâle ou femelle ? Vous avez tort de présumer que je suis forcément d'un sexe qui vous est familier, mais il se trouve que je suis un mâle. »
0: Ok, intéressant.
1: Ouais, c'est ça, c'est un peu l'entrée en matière, enfin la rencontre avec ces humanoïdes complètement...
0: Très poilus, hein.
1: Très poilus et complètement éloignés de ce qu'on connaît.
0: Et est-ce que, sans tout dévoiler, tu dirais qu'il y a quand même une rencontre qui a lieu entre les humanoïdes et les humains ?
1: Oui, oui, tout à fait. Je dirais que oui, il y a une rencontre. Après, je ne veux pas trop en dire, mais oui, il ne s'agit pas juste d'un affrontement simple et
0: de deux camps qui ne s'affronteraient pas. Ouais, okay. Merci beaucoup. Avant de continuer avec tes deux dernières lectures d'été, je vous propose qu'on écoute un morceau du groupe Imaran que tu nous avais fait découvrir en associant une de leurs chansons à l'ambiance de ce livre « L'aube » d'Octavia Butler. Le morceau du jour s'appelle « Tinfusen », il est sorti en 2026 sur l'album « Essam ».

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1: On continue Nelly avec ton quatrième livre, ta quatrième lecture d'été, qui était Marelle de Julio Cortázar.
2: C'est ça, donc Marelle de Julio Cortázar, c'est comme j'avais expliqué un roman un peu particulier puisque on le lit en cheminant à travers le livre, à la fin de chaque chapitre on nous renvoie vers un autre chapitre qui n'est pas le suivant voilà, dans la mise en page mais qui peut être beaucoup plus loin et donc on fait sans cesse ce jeu d'aller-retour entre les différentes parties du livre. C'est un livre très foisonnant, où il y a énormément de choses, où j'ai l'impression qu'en fait dans une phrase il y a énormément énormément de choses quoi, plus de mots que ce qu'elle ne contient vraiment. Il y a toute une partie qui se passe à Paris, et donc on est vraiment dans le Paris des artistes exilés, c'est-à-dire que on est à Saint-Germain-des-Prés, on fume des gauloises dans des clubs de jazz. C'est un livre donc qui met en scène des personnages, donc notamment un personnage principal, mais aussi tout un ensemble de personnes qui gravitent autour de lui, qui sont pour beaucoup exilés d'Amérique latine et d'Amérique du Sud, qui se retrouvent donc voilà dans le quartier latin, comme je disais, à se promener. Faire de la musique, avoir des conversations pendant des heures. C'est un roman qui parle d'exil, mais qui est aussi très ancré dans Paris. Il y a énormément de lieux qui sont mobilisés. Enfin, quand on vit à Paris, on reconnaît vraiment énormément d'endroits, on les visualise, on imagine un peu avec des images qu'on a pu voir dans des films ou dans d'autres romans. Voilà, donc ça, c'est un côté que j'ai beaucoup... beaucoup aimé en fait ce dédale un peu dans Paris qui est aussi le dédale un peu intérieur de ces personnages quoi.
1: Et le dédale qui est le tien quand tu tournes les pages mais pas dans l'ordre chronologique du livre, enfin il y a quelque chose de mouvement permanent ou de se balader en fait.
2: Exactement.
1: Aussi avec l'objet du livre.
2: Ouais, exactement, d'autant que le livre, donc je vais pas trop en dire, mais nous emmène ensuite on quitte Paris à un moment, donc il y a vraiment beaucoup de mouvement dans cette lecture, ouais.
1: Et il t'a plu ce livre ?
2: Alors ouais, il m'a plu. En fait, c'est un livre tellement dense, complexe, foisonnant. Il y a 1000 références en une phrase, énormément de références à des mythes, des romans, des écrivains, des personnalités politiques. Enfin, vraiment beaucoup de matière. C'est un livre qui est très intellectuel. Enfin, il y a vraiment énormément de références. Ça foisonne. Donc parfois on se perd, parfois C'est un livre, on aimerait le lire en ayant un cours à l'université par un spécialiste, quoi, en même temps, en parallèle.
1: Est-ce que ça crée de l'ennui ?
2: Et c'est pas toujours très grave. Non, parce que c'est pas toujours très grave. Parfois, on lâche un peu sur deux pages et hop, on est repris et on arrive à sauter dans le wagon.
1: C'est une valse, en fait.
2: Ouais, un petit peu, ouais, un petit peu.
1: Est-ce qu'il y a un extrait en particulier que tu voudrais nous lire ?
2: Ouais, alors c'est un extrait qui est situé vraiment dans les premières pages du roman.
1: Et le livre, pour information, il fait... plus de 500 pages, j'imagine.
2: Il fait 650 pages.
1: Ah ouais. Avis aux amateurs et amatrices.
2: Ouais. Qu'allais-je faire Pont des Arts ce jour-là ? Je crois que j'avais décidé, ce jeudi de décembre, de passer sur la rive droite et d'aller boire un verre dans le petit café de la rue des Lombards où Madame Léonie regarde les lignes de ma main et me prédit des voyages et des surprises. Je ne t'ai jamais emmené te faire lire dans les lignes de la main par Madame Léonie, car j'ai eu peur, sans doute, qu'elle n'y vit quelque vérité sur moi. Tu as toujours été un terrible miroir, une effroyable machine à répéter les choses, et ce que nous appelons nous aimer, ce fut peut-être cette image, moi debout devant toi, une fleur jaune à la main, tandis que le temps nous soufflait au visage une lente pluie de départ, d'abandon et de tickets de métro. Donc le personnage principal a une histoire d'amour avec une femme, Sibylle.
1: Ce que j'allais dire, ça parle d'amour. On dirait.
2: Ouais, et en même temps, voilà, toujours dans quelque chose d'un peu... on arrive toujours un peu trop tard, enfin il y a un peu de douleur comme ça.
1: Est-ce que tu t'es attachée au narrateur ?
2: Bon, c'est quand même un narrateur qui a des côtés masculins très...
1: très années 50.
2: Ouais, voilà, c'est ça. Donc, c'est situé dans une certaine époque.

0: Non, c'est un recueil de nouvelles, donc American Spirits. Donc c'est un recueil qui compte trois nouvelles qui sont assez longues, elles font à peu près toute la même longueur, à peu près 50-60 pages, je dirais, chacune. Donc il y a une des nouvelles en particulier qui est encore très présente dans mon souvenir. C'est la deuxième qui s'appelle L'école à la maison. Donc on est vraiment dans les États-Unis contemporains d'aujourd'hui, quoi, du présent très immédiat. Au début, j'ai eu un peu l'impression que les personnages pouvaient être un peu caricaturaux. Et en fait, je me suis dit que je m'étais peut-être aussi un peu fait avoir par l'écrivain qui nous fait croire que les personnages sont simples et un peu caricaturaux. L'électeur de Trump avec sa casquette Make America Great Again, ses armes, son arsenal d'armes dans son garage, etc. Et en fait, les personnages sont plus complexes qu'il n'y paraît, les histoires sont plus complexes qu'il n'y paraît. C'est des histoires qui sont quand même très, très violentes, très dures. Les trois sont... En fait, on sent une sorte de montée en puissance d'une violence qui gangrène un peu cette société américaine et qui peut finir que mal, quoi. Et la deuxième nouvelle, particulièrement, a une atmosphère un peu gothique, presque, et en même temps... qui évoque beaucoup l'histoire des États-Unis, enfin qui est presque une nouvelle un peu horrifique, quoi.
1: Tu veux nous en dire un petit mot sans tout dévoiler?
0: Ouais, alors la deuxième nouvelle, c'est un couple qui achète une maison, et donc à côté d'eux, il y a une famille qui élève des enfants de façon un peu particulière, qui fait donc l'école à la maison, comme le titre l'indique.
1: Qui est une sorte d'enfermement, on pourrait se dire aussi.
0: Voilà, et donc c'est des enfants qui ont été adoptés. La famille essaye de sympathiser avec ses voisins, d'en savoir plus, de comprendre qui sont ses enfants, voilà, qui ont été adoptés tous les 3 ou 4, je crois, par cette famille. Et en fait, face au refus, en fait, d'échange de leurs voisins, ils vont commencer à s'inquiéter pour les enfants, et petit à petit, on va comprendre qu'il y a vraiment un problème, peut-être, quoi.
1: Et c'est marrant parce que quand tu en parlais dans l'épisode 1, tu te disais que ces personnages-là pouvaient être proches de figures mythologiques, par exemple. Et là, tu dirais quand même ça ou pas forcément?
0: Ouais, en fait,
1: On est plus du côté de l'horreur.
0: ouais, on est plus du côté. Mais en fait, l'horreur peut se nicher dans les mythes aussi, hein. Là.
1: Bien
0: C'est
1: sûr,
0: vrai que les
1: même
0: mythes.
1: complètement.
0: En fait, là, je pense par exemple à la première nouvelle où c'est donc un homme qui va vraiment s'écharper avec un autre homme pour pouvoir exercer son droit de chasse sur un terrain qu'il a vendu donc à ce second personnage, mais qui était dans sa famille depuis des générations, etc. Donc là, c'est un conflit sur cette propriété qui est vraiment sacro-sainte aux États-Unis. Et en fait, voilà, ça évoque beaucoup de choses, un peu ces deux hommes qui se battent pour un lopin de terre, comme ça, pour pouvoir y chasser. Enfin, il y en a quand même souvent des motifs qui viennent en tête de la mythologie ou de récits bibliques qui peuvent vite venir à l'esprit, quoi. Et c'est rigolo, je voulais dire l'anecdote, c'est qu'à un moment dans la première nouvelle, pardon, il y a le personnage, donc celui qui veut chasser, qui est habitué à aller dans un certain bar dans lequel il joue une chanson de Leonard Cohen à la guitare, donc c'est rigolo, c'est l'artiste que j'avais choisi pour.
1: Ah
0: Bon,
1: oui.
0: j'avais pas pris beaucoup de risques après en choisissant Leonard Cohen, mais voilà,
1: Ouais,
0: c'est
1: mais c'est
0: rigolo.
1: quand même intéressant parce que t'avais pas lu le livre et t'as choisi un artiste qui est cité dans le livre quand
0: Oui,
1: même.
0: c'est vrai.
1: Est-ce que tu veux bien nous lire un extrait?
0: Oui, tout à fait. On est dans la première nouvelle.
1: Ok.
0: Et puis il y eut cette étrange confrontation au Spread Eagle. C'était juste après le jour de Christophe Colomb, un soir anormalement chaud pour la saison, lors de l'événement mensuel que Doug et Debbie appelaient leur soirée romantique. À cette occasion, ils engageaient une babysitter et sortaient sans Max ni les jumeaux. La soirée romantique a pour but de sauver le mariage, avait dit Debbie à ses trois plus proches amies de l'association Sainte Agnès. Vous devriez essayer. Elles étaient alors dans la salle de jeu de l'annexe de l'église, côte à côte autour de la table où l'on sert les buffets, et elles triaient et rangeaient dans les sacs des provisions provenant de dons à l'aide alimentaire de Sam Dance pour les familles dans le besoin. Les trois femmes avaient souri et hoché la tête en signe de chaleureuse approbation. La moitié de la ville s'occupe de l'autre moitié, ou du moins, donne un mois de salaire ou de temps pour qu'on prenne soin de ceux qui n'ont pas les moyens de faire des dons et pour qu'on les nourrisse. C'est une forme de dîme. Debout au bar, Doug commanda son troisième gin tonic ainsi qu'une bière de plus pour Debbie, et il dit: mais Debbie, je peux y aller pour chasser, c'est comme si je chassais sur mes propres terres, sur les terres de mon père et de mon grand-père. Et Roy et Dave aussi ont le droit tant qu'ils sont avec moi. C'est quoi cet accord? Répondit Debbie. Tu n'es pas son intendant, tu es plutôt son garde forestier privé, sauf qu'il te paye pas, Doug. Mais le droit de chasser, c'est pas rien, tu sais.
1: Ok.

0: On est au bar avec eux, t'as raison, quand tu dis que tu voyages à travers les différents livres et aussi à travers les différents personnages.
1: Ouais, bah voilà, c'est un peu la scène, on va dire, d'exposition d'une nouvelle dans laquelle ce droit de chasser va en fait cristalliser énormément d'envie, et qui va aboutir à beaucoup de violence, quoi.
0: Merci beaucoup Nelly. Peut-être avant que tu nous révèles ton coup de cœur parmi ces 5 livres d'été, ces 5 lectures d'été, peut-être que tu pourrais nous partager le livre qui finalement s'est le plus éloigné de ce que tu pensais en termes d'atmosphère au début de l'été, quoi.
1: Alors, je pense qu'en fait, j'avais pas énormément lu le résumé de Hot Milk, et je pense que j'avais présenté quelque chose d'un peu peut-être un peu glauque, un peu sombre, mais par exemple, j'étais complètement passée à côté du fait que c'est sur une relation de mère-fille autour de la maladie, alors que c'est central dans le livre, et c'est marrant parce que c'est quand même aussi le thème du livre d'Annie Ernaux,
0: oui.
1: Même si voilà, c'est très différent, mais on a quand même ce thème récurrent. Je pensais que ce livre allait être plus léger qu'il ne l'est. Je pensais pas qu'il serait aussi aussi lourd et aussi aussi chargé en... C'est un livre qui est très lourd et qui est chargé en émotions et ouais.
0: Et maintenant, roulement de tambour, ton livre coup de cœur qui peut totalement être le même.
1: Ouais. Bah du coup, ouais, c'est le même, c'est Hot Milk de Deborah Levy que j'ai préféré. Enfin, j'avais jamais lu quelque chose de tel. Il y a aussi une dimension très poétique dans l'écriture de Deborah Levy. Ça donne une écriture très belle. Enfin, on est un peu envoûté en fait dans ce livre, un peu comme en plus il y a le mythe de Méduse qui est très présent, donc voilà, on est un peu sous le charme un peu maléfique. Quoi.
0: Incroyable, une expérience de lectrice d'être envoûtée et d'être charmée. Quoi.
1: Ouais, c'est ça.
0: Merci beaucoup Nelly.
1: Merci
0: d'avoir été la toute première invitée de cette émission d'été, lecture d'été. On a hâte de mettre toutes ces références sur le site de l'émission pour que les auditeurs et auditrices puissent lire, s'ils le souhaitent, les livres que tu as lus. On se donne rendez-vous l'été prochain, toujours sur Radio Campus Paris, avec un ou une nouvelle invitée qui viendra partager ses lectures d'été. Bonne soirée à toutes et à tous sur Radio Campus Paris.

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0: 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Il est 19h.
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1: Salut et bienvenue dans C'est Si Simple, l'émission qui explore les histoires cachées derrière tes morceaux préférés. Je suis Placide et ce soir on se penche sur 5 disques originaux. Une douzaine de producteurs qui sont venus se servir aussi. Un drum break de 63 qui a retourné l'industrie. Un gimmick vocal volé 2 fois de suite. Une soul de 72 chopée par la basse et tournée en boucle infinie. Un vinyle belge devenu boom bap. Et une pop russe désossée au scalpel. Installe-toi confortablement. Ouvre grand tes oreilles. C'est parti!
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On vient d'entendre un morceau qui aurait pu être largement mis dans ma playlist Madeleine de Proust. Un tube planétaire, tu le connais forcément. La mélodie parfaite, celle qui reste en tête et qui donne envie de chanter. On est en 63, les Ronettes enregistrent Be My Baby. Derrière la console, Phil Spector et son fameux Wall of Sound. Tout est magique dans ce titre. Des chœurs aux arrangements, en passant par ce vibrato de dingue dans la voix. Mais il y a un élément précis qui a retourné l'industrie du musical, c'est cette batterie de Al Blaine. Au lieu de jouer un rythme classique, il crée un vide. Il décale le coup de caisse claire pour créer un effet d'attente, un suspense incroyable. Cette anomalie, baignée dans une réverbe caverneuse, est devenue une légende. Avant même d'être samplé, ce rythme a inspiré des générations entières. On le retrouve notamment chez les Beach Boys. Aussi, on le retrouve aussi dans Just Like Honey des Jesus and Mary Chain, qui surtout en 76 avec Billy Joel qui écrit Say Goodbye to Hollywood en reprenant exactement ce motif. L'hommage est tellement réussi que qu'un an plus tard, c'est Ronnie Spector elle-même, la chanteuse des Ronettes, qui en fait une reprise. Et du coup, la boucle est bouclée. Cette batterie est un terrain de jeu parfait. Et les producteurs s'en servent pour construire des morceaux emblématiques. Par exemple, The Kills l'a samplé sur London Hates You pour en faire une boucle lo-fi crasseuse. Mais pour aujourd'hui, j'ai choisi deux autres morceaux. Le premier, signé par le producteur expérimental Ko-La, la dissèque complètement sur Wanna Say Faux. Il isole la caisse claire, mais récupère aussi la voix pour créer un puzzle glitch. Ensuite, on va s'arrêter sur Gauthier. Tu le connais forcément pour son méga-tube Somebody That I Used To Know. Mais là, on va s'écouter un autre de ses morceaux au titre imprononçable. Il boucle le rythme légendaire des Ronettes pour asseoir son groove. Et accroche-toi, ce titre est un véritable patchwork à lui tout seul. Il y a 9 samples au total à l'intérieur, et dont des extraits des Blues Brothers et même de Jacques Brel. Ça mériterait presque une chronique spéciale, et on verra ça certainement un de ces jours. Mais pour l'instant, laisse-toi porter.

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2: On va faire un petit jeu maintenant. Je laisse tourner un peu cette prod sortie en 2013.

0: Tu l'as maintenant? Bon ok, c'est pas facile, je te l'accorde. C'est le gimmick vocal culte de Michael Jackson. Et effectivement, il est très retravaillé. Sauf que ce motif, le roi de la pop l'a lui-même piqué. Regardons de plus près l'histoire de l'emprunt qui est certainement le plus célèbre de la pop. Michael Jackson cherche un final explosif pour son titre « Wanna be starting something ». Il intègre ce fameux bégaiement frénétique « Mama say, mama sa, mama cosa ». Sauf qu'il ne l'a pas inventé, il l'a pompé sur un vinyle de 72. La face A était destinée à la Coupe d'Afrique des Nations, mais c'est la face B du saxophoniste Manu Dibango qui a fait l'histoire, avec son titre « Saul Makossa ». On va s'écouter le fameux gimmick tout de suite.
1: Osoma.
0: Alors l'ADN est là, c'est ce qu'on appelle une interpolation. Michael Jackson n'a pas samplé la bande originale de Dibango, il l'a rechanté directement dans son studio en modifiant légèrement la mélodie. Et l'histoire est folle. À l'époque, des amis de Manu Dibango le félicitent pour sa super collaboration avec Jackson. Lui tombe des nues, écoute la radio et découvre le vol. Il attaque Michael Jackson en justice et un accord financier est trouvé en 86. Mais l'ironie absolue, c'est qu'en 2007, Rihanna sample directement la version de Jackson pour son tube Don't Stop the Music. Manu Dibango tente un nouveau procès, mais cette fois-ci il est débouté. La procédure avait déjà été classée. Et de toute façon, Rihanna avait bien demandé l'autorisation. Mais à Michael Jackson, pas à Dibango. Elle avait samplé Jackson, pas Saul Makossa. Et techniquement, elle est dans les clous. Et puisque c'est toute la scène beatmaking qui a pillé la version de Jackson, et bah c'est cette matrice qu'on va s'écouter. Ça dure un peu long, ça dure 6 minutes, pardon. Et c'est seulement dans la dernière ligne droite de cette chanson que le gimmick de Dibango fait son apparition. On va s'écouter le morceau en entier.

Ce morceau de Jackson compte plus de 90 références sur le site Who Sampled. Mais il y a un truc très drôle. La plupart de ces références sont des interpolations de la version de Michael Jackson et non de l'original de Manu Dibango. Du moins si on se réfère à la mélodie. Juste avant, on parlait de Rihanna qui en a fait un tube archi connu. Mais on va plutôt aller taper dans l'underground chilien avec un duo de producteurs, Beatman et Roban. Sur leur titre Pérez, ils prennent pas de gants. Ils gardent le sample de Jackson sous le coude, ils font monter la pression. Il faut attendre exactement 1 minute 10 pour que la

boucle démarre. Le gimmick de Michael Jackson est passé à la moulinette instrumentale, mélangée à des sirènes stridentes, et vient littéralement se faire percuter par un sample vocal arraché à Chuck D de Public Enemy. On est loin des paillettes de Thriller, le classique pop de Jackson passe à la moulinette et ressort complètement transformé.

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2: On part maintenant sur une pépite soul qui a fini dans un nuage de fumée. On est en 72, la chanteuse américaine Donna Hightower sort This World Today is a Mess. C'est une énorme claque. Une voix puissante, une ligne de basse qui galope et une énergie rhythm and blues taillée pour le succès. Alors fixe ton attention sur les premières notes de basse et essaye de deviner quelle chanson l'a samplée. Moi, je te donne la réponse juste après le morceau. Écoute bien.

On avance en 93 à Rennes. Le groupe Billy the Kick et les Gamins en Folie nous sortent le classique OCB. Le groupe met la main sur ce vinyle de Donna Hightower et opère un détournement rythmique parfait. Il chope la basse de l'intro et l'accélère légèrement. Mais surtout, contrairement à l'original qui évolue, ils font tourner en boucle bloquée sur seulement deux notes tout au long du morceau. L'énergie d'une basse sol de 72 est tournée en boucle à l'infini. Elle devient la fondation d'un titre reggae alternatif, décalé et joyeusement enfumé.

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2: On change complètement de registre. Direction la Belgique au début des années 70. Oublie la soul et le jazz. On part sur de la folk poétique. Le chanteur belge Pierre Rapsa sort le titre Weekday Lament, qui est en fait la version anglaise de sa chanson Faut pas grand chose pour être heureux. C'est doux, c'est acoustique, il y a une guitare mélancolique et une voix envoûtante.

On fait un bond dans le temps pour atterrir à Tours en 2012. C'est la naissance du duo hip-hop Chill Bump. Aux machines, le beatmaker Bancal et au micro, le rappeur franco-anglais Miscellaneous, qui est aujourd'hui chanteur aussi du groupe Fumud. Pour leur tout premier morceau, plutôt que d'aller piocher dans les classiques américains, Bancal s'attaque à ce vinyle de Pierre Apsa. Le duo ne garde pas qu'une boucle, il absorbe toute l'atmosphère du titre belge pour en faire un classique boom bap. Le résultat fait tellement bugger le cerveau qu'on ne sait plus du tout si on a connu l'original ou le remix en premier. Allez, la preuve tout de suite. 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
2: On termine cette émission avec un voyage inattendu. Direction la Russie, au début des années 2000. 2002 pour être précis. Je vais passer un morceau bien kitsch. Tu me vois venir? Non? Je veux parler du duo Tattoo avec leur tube All the Things She Said. C'est un véritable raz-de-marée mondial. On est sur une pop sombre, pleine de drama, avec un refrain ultra percutant qui rentre instantanément dans le crâne. Alors, laisse-toi envahir par ses voix et ses guitares saturées.

Ces voix, elles ont énormément inspiré les producteurs du monde entier par la suite. Ce refrain de 2002 a été découpé, pitché et totalement désossé au scalpel pour créer une nouvelle ambiance. Pour te montrer à quel point ce sample a été recyclé à toutes les sauces, on va se faire un enchaînement direct avec trois morceaux. On va d'abord l'entendre rebondir sur le rap sudiste de Jackie Chan. On glissera ensuite sur la réinterprétation beaucoup plus hypnotique et électronique de Star Sculptor. Et on finira de déconstruire tout ça avec les textures hybrides et complexes de Tennyson. Merci d'avoir passé ce moment avec moi. N'hésite pas à faire un tour sur mon Insta, c'est si simple, tout attaché, pour réagir à l'émission ou m'envoyer des pépites. Pour les références, c'est sur le site de Radio Pulsar à la page de l'émission. Quoi ? T'as déjà oublié le nom de l'émission ? Ça s'appelle C'est si simple. Nous, on se retrouve dans 15 jours pour de nouvelles histoires de samples. Je te laisse avec ce triplé gagnant. Et d'ici là, prends soin de toi, mais surtout, ouvre grand tes oreilles. Salut !

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8: L'algorithme.
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10: Être DJ, enchaîné de morceaux, tout le monde est en capacité de le faire.
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13: Bienvenue dans Online Club, un podcast en 3 épisodes qui interroge un panel d'actrices, DJ et organisatrices de soirées sur la musique électronique, la club culture, le DJing, la communication et la notion de communauté à travers le prisme de la révolution numérique. Ce podcast aborde, dans un ordre chronologique, l'époque des vinyles, que nous appellerons l'ère pré-internet, l'apparition d'internet, du numérique et leur impact sur la club culture, et enfin l'ère des réseaux sociaux, les algorithmes et effets de mode. Bonjour à toutes et à tous, je m'appelle Yuen, aka YN, DJ et passionné de musique électronique depuis mes 16 ans lorsque j'ai découvert les clubs techno dans la ville de Lyon. J'ai aujourd'hui 27 ans et je suis également étudiant à l'École supérieure d'art et de design d'Orléans avec laquelle j'organise des soirées à mon échelle. Dans le cadre de cette création radiophonique réalisée avec l'aide de Radio Campus Orléans, j'ai eu la chance de pouvoir interviewer sa programmatrice, Viviane Behrer, DJ sous le nom de DJ Vivi et animatrice de l'émission Rien ne fera venir le jour, que je remercie pour m'avoir permis de créer ce podcast. J'ai aussi pu interviewer Camille Belin, aka Camtar, DJ, fondateur du festival aujourd'hui terminé Fusion Estival. Il est aussi le fondateur de Tarmac 3000, son chargé de communication et programmateur. Fun Ryu, DJ et cofondateur du label Jerry Horny. Mile Cobb, DJ et membre du collectif parisien Two Steppers. Kija, DJ, animateur de l'émission Il est chelou ton son et organisateur d'événements. DJ Mister Wallace, DJ, organisateur d'événements et co-animateur de l'émission Le Saint-Disque. Et enfin, François, DJ et co-animateur depuis 10 ans du catalogue électronique. Grâce à ces entretiens menés à Radio Campus Orléans en présentiel ou en visioconférence, j'ai pu récolter des récits, des expériences de vie que j'ai pu confronter et que je voulais vous partager. Online Club, épisode 3, algorithmes et effets de mode, l'ère des réseaux sociaux, partie 1. Depuis la pandémie de Covid-19 et la fermeture des clubs, les initiatives de diffusion de musiques électroniques se sont réfugiées en ligne pour trouver un nouveau moyen de subsistance. Il était impossible de se rendre en club et le seul moyen d'écouter de la musique électronique, des DJ sets, était de se rendre sur Internet. On peut alors citer les premiers de la diffusion de DJ sets filmés en ligne, Boiler Room, actif depuis 2010, la web radio anglaise NTS, active depuis 2014, Rins France depuis 2016 ou Kiosk Radio depuis 2017. Ce type d'initiative préexistait à la pandémie. Cependant, on voit ce phénomène s'étendre depuis le confinement. On peut alors citer Heur Berlin en 2019, Elevator Music en 2023, Les Tim Cook en 2024 et bien d'autres. Certains, comme Pignata Radio, existaient déjà avant le Covid, mais ne diffusent leurs sets filmés sur YouTube que depuis 2023. Cela montre bien une nécessaire adaptation à l'économie du numérique, poussée par les confinements lors de la pandémie. Aujourd'hui, de grands festivals comme Dekmantel aux Pays-Bas tentent à mêler rassemblements physiques et diffusion en ligne. Je me demande si cela est vraiment nécessaire. Est-ce à cause de l'évolution du marché qui s'oriente vers le numérique? Faire des événements de 10 000 personnes ou plus n'est-il pas suffisant pour subsister? Qu'est-ce que cela dit de l'économie de la musique électronique? Je pose alors la question à Fun Ryu, Maël, François, Kija et Kamtar.
8: Alors moi déjà je pense que pour l'histoire de la diffusion, je pense que ça, il y a eu un gros tournant avec le Covid. Pendant le Covid en fait, là il y a eu un vrai boom de ce format-là, quoi, des DJ qui se filment finalement. Où en fait il y a pas grand, enfin, je crois qu'il y a pas grand intérêt à tant regarder la technique d'un DJ si ce n'est pour certaines. Voilà. Mais en revanche c'est plus une nouvelle manière maintenant de communiquer sur son profil de DJ, quoi. À savoir, voilà, c'est ça, communiquer sur les réseaux, des petits snippets, donc de passage de ton set qui était cool, etc. Et c'est une manière maintenant de communiquer.
10: Je pense que l'ère des réseaux sociaux a clairement façonné la scène d'aujourd'hui. Aujourd'hui, tout est vraiment une question d'image. On se rend compte que, voilà, un artiste qui n'est pas forcément connu, il va poster un banger sur TikTok, il va prendre... je sais pas, 2 millions de vues, et du coup, lui, il va péter complètement. Et je pense qu'en fait, ce qu'il recherche aussi, c'est toutes ces instances-là, que ce soit Deckmantel, que ce soit Boiler, c'est clairement ça, c'est de perpétuer, je pense, leur posture sur la scène actuelle, parce qu'ils postent des moments de vie, des moments de set incroyables, très bien choisis, pendant des moments de drop, etc. Je pense que là où ça se perd au niveau de Boiler Room, typiquement, ils avaient commencé le premier Boiler Room, il y avait 4 personnes dans un petit appart et c'était vraiment encore une fois, juste on vous filme pour vous montrer ce qu'on fait, et c'était des DJ sets en général full vinyle, etc. Donc là, l'attention, elle était quand même plus portée encore sur la qualité du DJ set, là où maintenant, c'est vrai que c'est de plus en plus numérisé, on filme de plus en plus, et en plus des courts passages. Souvent, ça poste maintenant des courts passages un peu sur TikTok. Et après, je ne pense pas que ce soit une... Typiquement pour Boiler, c'est comme ça qu'ils ont toujours fonctionné. Donc finalement, ça a fonctionné pour eux. Donc pourquoi ils changeraient? En fait, je pense que ça part un peu de ce principe-là. Après, pour d'autres festoches ou pour d'autres... Typiquement pour Deckmantel, ils ont filmé leur set... Moi, je pense qu'ils ont filmé leur set. Leur set, ils ont buzzé, clairement. Je pense notamment à un set de Motor City Drum Ensemble qui était complètement fou, qui avait pris je ne sais pas combien de millions de vues. Et en fait, ça fait un peu rayonner aussi le Deckmantel. Ça pose le Deckmantel sur une carte de se dire « Attends, mais il y a eu ce set-là, je le vois. C'est vraiment trop cool, donc j'ai envie d'y aller. » Donc, ça perpétue un peu, finalement... la stature de Deckmantel, c'est peut-être pour ça qu'il reste sur ce créneau-là. Et après, en termes d'économie, nous, on se rend compte que plus il y a de soirées où c'est filmé de bout en bout, ou en tout cas, on s'est rendu compte qu'il y a eu quand même des places qui commencent à être de plus en plus chères pour avoir, en fait, le capital social un peu de se dire « moi, j'y étais ». Parce que j'ai été filmée, on me voit à la Boiler Room ou on me voit au Deckmantel, regarde, je suis là. Et en fait, ça a été un peu la porte ouverte aussi à, du coup, complètement augmenter les prix et à rendre ça très porté sur l'image, du coup. Donc clairement, c'est un peu les trucs que nous, on veut fuir un peu maintenant parce que c'est... On se rend compte que voilà, même si les programmations, elles sont hyper cool, évidemment que les programmations sont super. En fait, ça a aussi ramené tout un pan de personnes qui ne vont pas forcément à ces événements pour la musique, mais qui vont vraiment pour avoir le capital social de dire « moi, j'étais à Boiler Room et pas toi, quoi ». Donc après, c'est un autre public. Je ne dis pas qu'il est moins... qu'il peut moins aller à des soirées qu'un public... qui n'est pas du tout porté sur l'image, mais disons qu'il y a une espèce de décalage du coup entre la soirée en elle-même et comment tu te comportes dans la soirée, ce qui peut déranger quand même pas mal de personnes, quoi.
7: Effectivement, ça se multiplie, il y a des caméras partout sur les festivals et il y en a qui en font leur métier. Ils font exclusivement ça. Sauf qu'il n'y a même pas de public. C'est pratiquement de la radio sur Internet. Et puis, il y a des festivals qui rament un petit peu plus et qui ont besoin de s'exposer davantage. Et aussi, je viens de vivre l'expérience avec le festival dont je reviens, qui ont des financements, des partenaires qui leur demandent ça. Donc ils peuvent pas faire autrement. C'est pas que ça les intéresse, mais sinon c'est pas d'argent. Parce que le festival qui sur une grande échelle, il faut de l'argent. Et donc le partenaire il veut récupérer des billes quelque part. Et donc c'est ce qui s'est un petit peu passé sur le festival dont je reviens.
13: Les captations vidéo sont de plus en plus demandées par les partenaires commerciaux des festivals. Cependant, il s'agirait aussi d'une demande du public.
12: C'est une réelle demande des gens de voir. La radio filmée existe à fond. Tu vois, j'ai encore tout à l'heure regardé le podcast de l'émission de Nova. Et voilà, j'ai regardé des vidéos sur YouTube. Alors que c'est une émission de radio, hein. J'ai regardé des vidéos sur YouTube. Et il y en a qui ont. Et il y a des émissions de radio qui. Parce qu'en fait, c'est ça. Hein. C'est. À quel moment on a besoin d'images sérieux, pour le DJ, à part si vraiment. On voit sa mixette, tu vois. Et qu'à ce moment-là, bon, c'est intéressant. Parce que je t'avouerais que. j'ai passé des années à regarder le DJ, quoi. À regarder les mains du DJ, à regarder ses platines, à regarder ce qu'il joue, à regarder ce qu'il fait avec ses doigts. Donc ça, ouais, c'est cool. C'est cool si on peut voir ça. Si c'est pour les voir se trémousser, je m'en bats les couilles. Mais après, ouais, les gens veulent ça. Les gens veulent voir ça, les gens demandent. Alors après, je sais pas qu'est-ce qui quoi. Enfin, tu vois, de l'œuf de la poule. Mais c'est une demande et à la radio, on l'a déjà. Et c'est une discussion qu'on a déjà, tu vois, avec d'autres personnes de Radio Campus. Il y a eu des émissions qui étaient filmées parce que pour eux, c'était le moderne.
14: Après, là, tu prenais l'exemple des web radios. Je pense que c'est pas le même. On n'est pas dans le même cas que les gens qui vont organiser des événements. Parce que là, t'es vraiment sur une presta sans public. Il y a vraiment ce truc artistique où, en fait, globalement, si tu regardes, ça invite quand même souvent des gens qu'on le vend en poupe. Donc, en fait, c'est bénéfique pour eux. Parce que vu que les gens ils commencent à être connus, ils commencent à monter, quand on enregistre, quand tu fais une capta, les gens vont venir regarder. Donc, pour l'artiste, c'est bien. Il prend popularité et pour la structure qui organise le podcast, il prend popularité aussi. Alors après, est-ce que il y a ce truc financier derrière ces médias-là ? Honnêtement, ça je pourrais pas te répondre. Je sais pas comment ils gagnent leur vie. Est-ce que il y a du sponsoring, ce genre de choses ? Je sais pas du tout. En tout cas, pour le genre de médias, oui, je pense que de toute façon, je travaille dans la radio, on sait tous que c'est un média en crise. Donc effectivement, je pense que juste rester sur la radio, c'est compliqué. Avoir ce côté filmé, visuel, relais sur les réseaux sociaux. Honnêtement, j'ai pas assez de connaissances sur les réseaux sociaux pour savoir comment derrière tu peux retransformer ça en monétaire. C'est pas le digital qui va financer la vie de l'artiste. L'artiste, il gagne des thunes en faisant du booking. Maintenant, il faut se faire connaître. Donc, il faut aller faire des podcasts.

0: Malgré le grand nombre de web radios et d'initiatives de DJ set en streaming, les rassemblements physiques sont de plus en plus présents. Lorsque les communications en ligne se limitent à des commentaires sur des vidéos ou à des messages privés, il semble plus que jamais nécessaire d'organiser des rencontres réelles pour ressouder les communautés. On voit alors des initiatives autres que des soirées, comme des talks et des tables rondes, organisées par des radios comme Pignata et Rins France, ou des lieux comme la station Gare des Mines, la machine du Moulin Rouge, ou encore les magasins généraux, autour de sujets actuels concernant la club culture et les musiques électroniques. Je me demande donc, qu'est-ce qui motive l'organisation d'événements qui gravitent autour de la musique électronique sans que ceux-ci soient des DJ sets?
1: C'est probablement pour donner une autre image, une autre image de la musique, notamment des musiques électroniques, qui sont souvent perçues par ceux qui connaissent rien comme musique, qui est à peine une musique hein, dans certains cas, et de leur donner un fond. Il y a un fond dans les musiques électroniques, c'est pas toujours perceptible. Quand on se perce la tête sur du hardcore pendant 2 heures, on perçoit pas forcément le fond, mais je sais pas si t'as déjà essayé des grosses soirées techno, ce genre de choses, c'est complètement libérateur. On se fout de ce qui se passe à côté. Les gens se foutent de toi. Ils sont pas là pour t'emmerder. Tu fais ce que tu veux. Tu danses comme tu veux. Si tu danses mal, tu danses mal. Si tu danses à côté du temps, si tu danses bien, c'est bien. Ouais, c'est pas grave. Donc tout le monde s'en fout. Et ouais, ça a été perçu comme une musique un peu bas du front. Puis il y a toute cette association qui est toujours présente avec les drogues. Qui est vrai et pas vrai. Tout le monde prend pas de drogue en festival, mais on va dire qu'il y en a pas. Donc c'est aussi pour mettre un petit peu de légitimité, sur la musique. Le festival sur lequel j'en viens, ils ont un gros volet de discussion. Et bon, c'est un festival de musique et technologie, donc il y a aussi beaucoup de présentations technologiques sur le futur de la musique, sur l'IA, il y avait une thématique IA. Beaucoup de débats sur l'IA et sur la musique générée automatiquement, finalement, où il n'y a plus personne qui fait rien. Ils font 2-3 inputs et puis, pouf, un morceau. Un morceau qui peut durer 30 secondes comme 2 heures. Ça se fait très bien avec un prompt. Donc ça, il y a des débats là-dessus beaucoup. Et puis sur des nouvelles machines, sur des nouvelles interfaces, sur des nouveaux, sur une nouvelle, nouvelle présentation des musiques électroniques, il y a beaucoup maintenant d'audiovisuel ou de lumière qui rajoute à une performance électronique. C'est intéressant.
2: C'est l'agrandissement de la communauté. C'est que, c'est ça, hein. C'est l'évolution d'une société, tu vois. Il y a eu le Far West et puis après il y a eu les périodes d'après, quoi. Où il a fallu un peu s'auto-gérer, s'auto-policer, commencer à gérer un public qui vient en tant que gros touriste. Ça, il y a vraiment... Il y a des milieux, il y a 20 ans, c'était un truc d'aficionados ou un truc de paria ou un truc de machin... c'était des trucs de niche, donc avec des micro-communautés qui s'autogéraient assez facilement, quoi. Là, d'un coup, il y a tout et n'importe qui trouve ça cool. Et donc, dans tout, t'as beaucoup plus de gens avec des différences qu'il faut accepter. Et même si en soi, l'idée était qu'on est tous ensemble, comme en plus des gens tous différents, il y a tu vois, le tout et le n'importe quoi, t'as aussi les gros jackies, les gros touristes, ce qui se font appeler des gormitis, ce qui se font appeler juste des consommateurs. Et on en voyait aussi, mais c'est juste que là, tout est plus gros, tout est plus grand, tout ne peut pas se régler entre 3 personnes. Et du coup, t'es obligé de faire des talks pour réexpliquer aux gens qu'il faut être sympa les uns avec les autres, quoi. Alors qu'à la base, on était en train d'écouter un truc où il y avait personne qui nous aimait, donc on était sympa entre nous, c'est normal. Donc c'est juste, on est plus nombreux, on est plus nombreux à avoir accès à ça, et du coup, et on bataille moins pour y avoir accès. Donc les gens se rendent pas réellement compte des fois, et donc il faut leur rappeler. Enfin, tu vois, c'est la philosophie de pourquoi la police existe, quoi. Et comme on veut pas agir tout de suite comme des gros fafs en tapant sur les doigts des gens, et même si des fois tu peux pas trop faire autrement, c'est bien d'en discuter, c'est bien de faire avancer les esprits, de faire avancer les trucs, et puis ça fait partie de la société aussi. Donc il faut que la société, elle avance toujours. Donc voilà.
3: Je pense qu'il y a effectivement, comme là on est en train de discuter de d'évolution, etc. Comme le mouvement prend de plus en plus de place et grandit de plus en plus, je pense qu'il y a aussi beaucoup de trucs à dire, pas forcément dans le bon sens du terme. Et donc je pense que de se rassembler, c'est une manière de débattre et d'essayer de faire avancer les choses sur certains trucs qui sont encore problématiques, justement dans le milieu de la fête, de la nuit. Plus en fait, c'était à la base un milieu finalement de niche qui permettait de rassembler des publics de niche, entre guillemets. Maintenant, ça devient de plus en plus gros, donc je crois que tout ça en fait est sujet aussi à questions, à débats et à renouvellement et voilà. Tous ces débats-là, c'est une manière de faire avancer les choses d'un truc qui prend de plus en plus qui grandit de plus en plus, quoi.
0: L'évolution de la scène électronique a mené à un nombre grandissant de talks, dans un objectif de légitimation, mais aussi d'éducation et de libération de la parole, comme vont nous l'expliquer Viviane puis Maëlle.
4: Parce qu'il faut libérer la parole de plein de personnes qui, justement, œuvrent dans cette club culture. Il faut que certaines personnes se

0: Elles ne sont pas organisées dans l'inconscience du tout. Au final, on pense vraiment à beaucoup de choses. Et c'est pas de l'amateurisme au final. Il y a des gens qui font ça depuis des années et qui ont une expérience de dingue, en fait, sauf qu'elle n'est pas forcément reconnue, cette expérience. Et après, je pense que le besoin, en effet, de pouvoir libérer la parole, faire des groupes de discussion ou bien faire des soirées en non-mixité, c'est aussi une preuve qu'on est attentif à son public et qu'on le considère dans son ensemble. Et qu'on est dans les principes même de la musique électronique et de la fête en musique électronique, c'est-à-dire que c'est une fête inclusive, c'est peace, love, unity, respect. Et à partir de là, on ne peut pas laisser faire non plus des atteintes au public, par exemple.
1: Bah, disons que en fait, c'est vraiment, je pense, culturel. C'est vraiment... de l'apprentissage culturel pour la communauté qui décide de, voilà, de se lancer dans ça. Donc ça peut être de toute façon tourné autant vers le public que vers les DJ, que aussi apporter une voix et dire voilà, vous n'êtes pas seul à vivre ça. Je pense notamment aux nombreux talks sur la place des femmes dans le DJing. C'est quelque chose qui se démocratise de plus en plus et on est très... Tant mieux, enfin, il y a de plus en plus de femmes, de trans, de personnes vraiment de tout horizon qui peuvent avoir leur place. Et c'est très important, je trouve, de justement donner la parole à ces personnes-là, de leur donner la parole par rapport à leur vécu. Et en fait, je pense que c'est, tout ça s'est créé aussi pour que certaines méthodes de pensée changent dans la musique électronique, qui a souvent été vue par des hommes, pour des hommes, et du coup qui était vraiment très... fermé à un type de public. Donc vraiment, ces talks-là, c'est vraiment éducationnel, en fait, finalement, autant pour les DJ qu'aussi pour les programmateurs, surtout pour les programmateurs aussi. Moi, je le vois déjà avec H3 et aussi avec Two Steppers. On ne va pas avoir le même relationnel d'une boîte de nuit à une autre, et certaines personnes, des fois, ne vont pas avoir... la flexibilité attendue, etc. Et ça, si on n'en parle pas et s'il n'y a pas de changement, enfin, le changement ne s'opérera pas. En fait, si on n'en discute pas, il n'y aura pas de changement. Et du coup, tous ces talks, ils ont vraiment leur place. Et c'est super que ce soit, en fait, des acteurs du milieu qui en parlent, qui viennent en discuter. Et tout ça, c'est vraiment dans un but éducationnel. Et pour le coup, ça a vraiment sa place, pour le coup, je trouve. L'intérêt premier pour moi de tous ces talks, etc., c'est de renseigner. D'apprendre à se comporter différemment, que ce soit en tant que programmateur, que ce soit en tant que consommateur, que ce soit aussi en tant que DJ quand tu arrives en soirée, et aussi d'informer, parce que la club culture, c'est quand même un milieu qui est particulier, bien plus dans les milieux des musiques électroniques. C'est des milieux où il faut faire de la prévention, notamment de la prévention... que ce soit pour les consommations de drogue, que ce soit pour les violences sexuelles, que ce soit pour... voilà, en fait, le but aussi, c'est de faire en sorte que tout se passe bien pour tout le monde. Mais ça part du consommateur qui achète son ticket sur Shotgun à la personne qui accueille ces événements et qui met en place tout pour que les artistes se sentent bien. Donc c'est vraiment un overview, en fait, de venez, on en discute pour justement que tout se passe bien pour tout le monde. Et en fait, comment tu peux changer les choses si tu n'en as pas conscience déjà, premièrement? Et ces discussions, elles sont faites pour ça. Elles sont faites pour apporter un point de vue que toi, tu n'as peut-être pas forcément en allant en soirée techno, si tu n'es qu'avec des mecs et tout, de se dire « Ah, mais attends, il peut se passer ça, etc. » Si tu n'en as pas conscience et que personne n'en parle, le changement, il ne peut pas s'opérer. Donc, ça part par les discussions et ça part par... Les expériences qu'on n'a pas forcément en tant que personne, mais il faut accepter de se dire que ta propre expérience, ça n'est pas l'expérience de tout le monde.

0: Étant donné l'importance des rassemblements physiques, je me demande si les communautés en ligne peuvent supplanter les communautés physiques ou si elles sont complémentaires. Et je me demande aussi s'il n'est pas dangereux de se limiter à une communauté en ligne.
1: Pourquoi se limiter si on a les moyens, en effet, de rassembler les gens physiquement, quoi. En fait, tout est question de moyens aussi, hein, et puis d'objectifs de contenu. Qu'est-ce qu'on veut faire sur les réseaux sociaux? Quel est l'objectif, en fait, de notre vie sur les réseaux sociaux? En tant qu'organisateur, bah, ça va être de communiquer sur des événements. En tant qu'artiste, de faire découvrir sa musique et de créer des communautés. Enfin, à chaque fois, c'est créer une communauté de toute façon. Et comment on fait pour élargir cette communauté? Souvent par des contacts physiques. Donc voilà, on fait les choses pour... Enfin, ça se nourrit. Et je pense qu'on peut pas se limiter à une communauté aujourd'hui, c'est impossible au final. Ça veut dire qu'on est existant quelque part. Voilà, on a besoin de contact physique, on a besoin d'être visible aussi des personnes en fait qui sont pas acquis à notre cause. On a besoin de se confronter aussi au public à un moment donné. Si on a une communauté de fans de 1200 personnes en fait et que tous nous aiment à fond. Voilà. Alors bien sûr, il y a des haters sur les réseaux sociaux, etc. Mais on a quelque part un public conquis, une communauté en fait de fans, une fanbase. C'est génial parce que les DJ au départ, ils n'avaient pas de fanbase du tout. En fait, t'allais dans une ville, tu savais pas du tout ce que t'allais trouver en fait en termes de public et est-ce qu'ils allaient être réceptifs à ta musique. Y a des grands DJ d'aujourd'hui qui se sont cassés les dents en fait à certains endroits, quoi. Voilà. Donc on peut pas se limiter aujourd'hui. Voilà, aujourd'hui c'est très compliqué de se limiter à cette communauté physique. Elle est dure à entretenir en fait, parce qu'il faut la prévenir et parce que si on veut aussi capter tout le monde, à un moment donné, il faut se donner tous les moyens en fait. Voilà. Donc ça va pas l'un sans l'autre aujourd'hui.
0: Si les deux vont de pair, les communautés en ligne semblent les plus impliquées.
2: En fait, la différence, je pense, c'est quand tu as des communautés en ligne, en fait, tu as choisi de faire partie de cette communauté-là. En fait, tu as choisi d'y prendre part et d'y participer. Donc, je pense qu'il y a un sens de communauté un peu plus fort quand tout le monde a décidé de mettre sa pierre à l'édifice dans quelque chose qui les passionne et de leur propre choix et par envie et par passion. Donc en ça, je pense que les communautés en ligne, elles ont un sentiment de communauté un peu plus fort que les communautés réelles. Donc j'imagine que après, au niveau des communautés réelles, ça va être typiquement des collectifs. En fait, moi, je compare ça un peu à des collectifs qui décident d'organiser des soirées ensemble, etc. Moi, à titre perso, je suis très proche de mon collectif de Two Steppers, de chaque personne et individuelle, mais parce que on réfléchit longuement à prendre telle ou telle personne. Bon, moi, je fais partie des dernières, donc je n'ai pas réfléchi trop longuement, mais comment dire, en tout cas, ça se voit qu'il y a eu une vraie réflexion autour du fait est-ce que vraiment cette personne, on a envie de l'avoir avec nous dans le collectif ou pas. Je peux voir que dans d'autres collectifs qui sont un peu plus larges, peut-être que la réflexion, elle se porte un peu moins et c'est vraiment plus bon, j'ai trouvé la personne cool, on mixe la même chose, donc elle vient dans mon collectif. Mais après, je peux pas me faire l'avocat des autres collectifs, on va dire. Mais disons que je pense que c'est différent, je pense que c'est pas la même chose. Quand t'es vraiment en ligne, c'est vraiment, t'es vraiment soudé pour une cause et je dis pas que c'est pas possible en vrai. Je pense que c'est possible aussi en vrai. Mais le fait de vraiment choisir d'aller s'inscrire dans une communauté en ligne, ça montre une dévotion qui est un peu plus forte que se dire on s'aime bien, on va faire des soirées, même si on se voit en vrai. Je pense que c'est quelque chose de différent.
3: Moi personnellement, je pense que les communautés en ligne, donc ceux qui sont très très voilà commentaires, etc., très fanbase justement derrière des artistes, au contraire, je pense que c'est des gens qui vont vachement supporter aussi, qui vont absolument avoir envie de payer leur place pour aller voir tel ou tel artiste DJ, tu vois, en live, quoi. Je pense qu'au contraire, ça bouge pas trop dans le sens où en fait ça crée, je pense, l'internet nous crée encore plus une espèce de peut-être de fascination ou de, parce qu'en fait on je veux dire, on a vachement, en fait, ça, Ça lie vachement plus, ça crée vachement plus une proximité avec les artistes internet qu'à une époque où on achetait un mystique disque vinyle, on avait un blaze, etc., mais on savait pas du tout qui était derrière le truc, ce qui était à tous les niveaux aussi, ce qui était génial. Aujourd'hui, si tu veux, ça crée une proximité qui est telle que les gens, même carrément, tu vois, peuvent envoyer, si tu veux, des DM privés, etc., pour supporter tout simplement. Et je pense que ça renforce, moi, au contraire, je pense que ça peut que renforcer le lien, physique aussi, d'une fanbase vis-à-vis d'un artiste, tu vois, qui vont après ne pas hésiter à aller les voir en festival ou en club, quoi.
0: Cette implication des communautés en ligne dans les rassemblements physiques semble être due à la proximité permise par les réseaux sociaux entre fans et artistes.
4: Je pense que c'est beaucoup plus facile de parler sur Internet que de se voir en vrai, dans un sens très bien comme dans un très mauvais. Je pense que des fois, ça peut réunir des gens et puis avoir des notions de partage de connaissances. Ce qui, ça, est très bien parce que, de toute façon, on regarde tous les artistes en général, ils ont plein d'influences un peu partout. Donc, c'est bien d'écouter plein de choses et de s'échanger plein de choses. En tout cas, c'est mon point de vue. Mais sur Internet, il y a aussi ce côté assez négatif où on peut très vite rentrer dans des insultes, du shaming, ce genre de choses. Je pense qu'on. En tout cas, les communautés sur Internet ont tendance à être beaucoup plus clivées et de manière assez drastique que les communautés, en tout cas physiques.
5: Les deux sont importants. Les deux communautés peuvent fonctionner. Nous, on a des. Je vois, ma communauté, la communauté avec laquelle j'évolue dans les Internets est forte, même si elle commence à être vieille et donc. On se voit moins, mais ouais, elle reste quand même forte. Il y a peut-être un truc qui peut se figer. Tu vois, comme en plus, c'est période des forums, qui n'est plus cette période-là. D'un coup, cette communauté est moins accessible par le reste du monde. Alors que, ben, quand t'es, voilà, quand tu vas au 108 et que tu rencontres d'autres gens, ben, tu peux rencontrer des gens qui ont 20 ans de moins que toi, avec qui tu peux échanger. Et peut-être, eux vont te faire découvrir quelque chose, toi, tu vas leur faire découvrir quelque chose. Et ou au contraire être d'accord même sur des choses. Donc c'est dans un sens le dans la réalité c'est presque ça pourrait presque être plus simple. Bizarre hein. Mais c'est ça. Le local c'est hyper important. Puis, de toute façon maintenant là c'est bon, ils sont baisés les réseaux sociaux. Ils sont complètement baisés. Et à l'heure actuelle, ouais, le bar PMU s'est invité dans Internet. Donc pareil, il reste des petites communautés, mais ça va vite. Donc si tu loupes un peu un truc, et puis des fois les liens se font pas. Tu vois, c'est ah vous étiez là, vous, on était à côté, mais en fait comme on a tous fait nos trucs dans nos coins, on savait pas qu'on existait quoi. Il y a un peu de ça aussi.

0: Nous avons pu voir le lien créé par les réseaux sociaux entre communautés en ligne et communautés physiques, interdépendantes les unes des autres. Nous verrons dans la seconde partie de cet épisode comment ils ont affecté la communication et le DJing.
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0: Bienvenue dans Online Club, un podcast en 3 épisodes qui interroge un panel d'actrices, DJ et organisatrices de soirées sur la musique électronique, la club culture, le DJing, la communication et la notion de communauté à travers le prisme de la révolution numérique. Ce podcast aborde dans un ordre chronologique l'époque des vinyles, que nous appellerons l'ère pré-internet, l'apparition d'internet, du numérique et leur impact sur la club culture, et enfin l'ère des réseaux sociaux, les algorithmes et effets de mode. Bonjour à toutes et à tous, je m'appelle Yuen, aka YN, DJ et passionné de musique électronique depuis mes 16 ans lorsque j'ai découvert les clubs techno dans la ville de Lyon. J'ai aujourd'hui 27 ans et je suis également étudiant à l'école supérieure d'art et de design d'Orléans avec laquelle j'organise des soirées à mon échelle. Dans le cadre de cette création radiophonique réalisée avec l'aide de Radio Campus Orléans, j'ai eu la chance de pouvoir interviewer sa programmatrice, Viviane Behrer, DJ sous le nom de DJ Vivi et animatrice de l'émission Rien ne fera venir le jour, que je remercie pour m'avoir permis de créer ce podcast. J'ai aussi pu interviewer Camille Belin, aka Camtar, DJ, fondateur du festival aujourd'hui terminé Fusion Estival. Il est aussi le fondateur de Tarmac 3000, son chargé de communication et programmateur. Fun Ryu, DJ et cofondateur du label Jerry Horny. Miles Cobb, DJ et membre du collectif parisien Two Steppers. Kidja, DJ, animateur de l'émission Il est chelou ton son et organisateur d'événements. DJ Mister Wallace, DJ, organisateur d'événements et co-animateur de l'émission Le Saint-Disque. Et enfin, François, DJ et co-animateur depuis 10 ans du catalogue électronique. Grâce à ces entretiens menés à Radio Campus Orléans en présentiel ou en visioconférence, j'ai pu récolter des récits, des expériences de vie que j'ai pu confronter et que je voulais vous partager. Online Club, épisode 3, algorithmes et effets de mode, l'ère des réseaux sociaux, partie 2. À l'heure actuelle, les algorithmes de recommandation sur les plateformes de streaming telles que Spotify ou SoundCloud conduisent notre manière de découvrir de nouvelles musiques. Selon ce que nous avons écouté, l'algorithme nous propose des artistes qui risquent de nous plaire dans le but de nous faire rester le plus longtemps possible sur leur plateforme. Ce qui peut être vu comme une manière simplifiée de découvrir de nouvelles musiques nous enferme aussi dans un style, voire une niche musicale, proposant toujours les mêmes artistes et occultant un grand panel d'autres artistes. De même avec les réseaux sociaux, il ne nous propose que des recommandations personnalisées susceptibles de nous faire scroller encore et encore. Ces derniers impactent la manière dont nous voyons les artistes, le nombre de followers permettant ou non d'être bookés en tant que DJ. Les artistes, s'ils n'ont pas d'agent, doivent maintenant créer des montages vidéo pour les réseaux. Ils sont leur propre community manager et doivent assurer la communication autour de leur travail. Les algorithmes de recommandation nous permettent de découvrir une cinquantaine de nouvelles musiques en moins de 20 minutes, passant d'une musique à l'autre en un clic. Ce mode de consommation de la musique n'est-il pas symptomatique d'une accélération du temps, au sens où les individus veulent un résultat instantané, alors qu'il y a quelques années encore, il était nécessaire de s'armer de patience? Je pose la question à DJ Mister Wallace, Fun Ryu, puis Maël.
4: Cette profusion de musique n'a fait qu'augmenter au fil des années, et que maintenant, je sais pas, il sort 5, 10, 20, 30 000 morceaux par semaine. Donc voilà, c'est un temps fou à trier et je regrette pas, hein, je regrette pas le temps où il y avait que le disquaire, mais du coup au moins t'étais limité. Là, ça veut dire que bah, c'est pareil, c'est que maintenant t'as les plateformes de vente, mais ça a aussi plein de sites où tu peux avoir des milliers de sets de DJ connus ou inconnus. Tu peux avoir des playlists de tes DJ préférés. Voilà, alors là tu te dis, ah purée, j'ai la playlist de l'an dernier, bah là j'en ai 20, là j'ai la playlist de DJ Deep, t'as un mix de DJ Deep, Joe Negro sur YouTube, enfin ça n'arrête pas quoi. Et du coup c'est soit arriver à faire un tri, soit te dire bah je pourrais pas tout avoir, et ça c'est hyper compliqué. C'est, je pense, enfin, alors je sais pas, c'est un défaut, mais de se dire tu pourras pas voilà, tout avoir.
1: Bah, en vrai, moi, c'est sûr qu'il doit y avoir une espèce de corrélation entre eux. Aujourd'hui, forcément, les trucs de dopamine très rapides que l'on nous fait bouffer en permanence avec aujourd'hui des réels ou des slides TikTok, ça doit jouer effectivement sur notre temps de concentration et sur le fait qu'on a besoin d'avoir tout de suite quelque chose qui nous parle rapidement, sinon on peut zapper, ça c'est sûr.
6: Moi, je pense que il y a un côté où je joue moins, beaucoup moins les tracks que j'achetais il y a 2, 3, 4 ans, quoi. Il y en a certains forcément qui sont un peu toujours des classiques que l'on joue tout le temps, mais sinon je pense que c'est ça, c'est qu'en fait on passe toujours un peu à quelque chose d'autre, et vu qu'en fait on digue un peu tout le temps, quoi, tu vois, c'est un truc qui se fait très rapidement, c'est facile, c'est pas tellement une épreuve que de se déplacer, que de passer toute une après-midi, voilà. Donc je pense qu'en fait on a juste beaucoup plus de renouvellement musical qu'à une certaine époque, et moi je pense que c'est une bonne chose, en vrai. Je pense que c'est une bonne chose. Après, par contre, forcément, ça comporte aussi des je pense que c'est toujours c'est toujours dans les deux sens, quoi. Et voilà, moi je pense qu'il y a l'évolution internet, de toute façon ce sera toujours comme ça, tu vois, ce sera tout, enfin j'imagine qu'à l'époque il y avait plein d'évolutions comme ça, je sais pas, maintenant faire du son sur un ordinateur avec des MAO, tu vois, ça devait être un peu une espèce d'hérésie, je pense, pour certains producteurs. Bon, voilà, moi, je pense que c'est toujours... l'évolution, c'est comme ça. Je pense qu'il y a toujours un moment où on se dit, bon, bah, c'était mieux avant, etc. Mais je pense qu'il faut vivre avec son temps.
3: Je pense pas que ça affecte Je pense pas que ça affecte tant que ça. Moi, de toute façon, le digging, ça va vraiment passer par... En fait, c'est de l'écoute pure et dure. Je vais vraiment aller fouiner dans toutes les chaînes YouTube sur lesquelles je me suis inscrite, etc. Et je vais prendre le temps. Là où je trouve ça important, en fait, je trouve que le digging, aujourd'hui, il a vraiment pris... Enfin, là où ça s'était un peu perdu au niveau du digging, en fait, beaucoup de personnes, je trouve, voulaient aller un peu dans l'efficacité parce que il y avait une volonté d'émergence de nouveaux DJ. Et du coup... forcément, ça passe par le fait d'aller diguer un peu des trucs faciles. Je parle de facilité dans les choses, de jouer un peu des tracks assez connus, etc. Là où maintenant, je trouve que pour tirer un peu son épingle du jeu, mais ça l'a toujours été, hein, de toute façon, la sélection musicale, c'est vraiment le taf le plus important d'un DJ, mais il faut vraiment aller en profondeur dans le digging. En fait, c'est vraiment pas une activité à négliger. C'est... être DJ, enchaîné de morceaux, tout le monde est en capacité de le faire. C'est vraiment quelque chose de, je pense, de facile à faire et à apprendre. Par contre, avoir une vraie proposition musicale qui sort des carcans de ce qu'on a l'habitude d'entendre aujourd'hui, là, c'est vraiment là où il faut se différencier et ça devient quelque chose de difficile. De difficile, notamment par ce que je t'avais dit tout à l'heure au niveau des groupes UK qui veulent envoyer un peu les unreleased qu'à certaines personnes et tout. Quand tu fais partie de ces groupes-là, c'est super, t'es le roi du pétrole et tu t'as du digging un peu cool que personne n'a, etc. Après, moi, ce que j'oppose un peu souvent, c'est un peu toujours la même question, c'est que t'as un peu deux équipes dans les DJ. T'as toujours un peu l'équipe du... la personne qui refuse un peu de partager ce qu'il a trouvé. Et je comprends un peu les deux parties. T'as vraiment le DJ qui veut pas forcément partager un peu ses pépites musicales parce que il a mis du temps à les trouver. Et ça se comprend, en fait, quand tu mets 4 heures et que tu épluches des archives et que tu trouves des morceaux hyper cool et que quelqu'un veut te prendre le son et que ça se passe trop bien pour lui et tout, bah, du coup, t'as un peu ce truc ouais, mais bon, j'ai mis longtemps à faire ça, en fait. Donc ça, je le comprends. Et à la fois, il y a l'autre équipe et je fais aussi partie de cette autre équipe. Moi, je suis vraiment un pile entre les deux. C'est le côté de se dire, mais la musique, c'est fait pour être partagée à la base. Et en fait, tu digues, certes, mais en fait, ce qui est trop bien de partager, dans le fait de partager la musique que tu as mis du temps à diguer, c'est qu'aussi l'artiste que tu vas mettre en avant et que tu as trouvé, bah, d'autres personnes après toi vont le mettre en avant parce que tu auras décidé de partager. Et du coup, c'est hyper important, je trouve, de garder ce truc-là, de dire c'est de la musique. En plus de ça, c'est de la musique que je n'ai pas faite. C'est pas moi qui ai fait cette musique. Donc en fait, au contraire, donnons de la force à l'artiste qui l'a faite et en la partageant au plus de personnes possible.
1: On a finalement digitalisé un petit peu le côté, le disquaire, c'est donc c'était celui qui allait pouvoir nous conseiller. Ah bah tiens, si t'aimes bien ça, j'ai ça à te conseiller, etc. Aujourd'hui, finalement, il y a en fait des biais qui sont super cool pour diguer. Donc, c'est-à-dire que sur Bandcamp, aller cliquer sur les discographies des autres parce que on a tel EP que l'on adore, et ben on va voir tous ceux qui l'ont acheté sur les petits carrés, par exemple. On va cliquer sur leur truc, on découvre la discographie des autres, ou alors ça peut être sur Discogs, regarder les commentaires, ou alors quelquun vend tel disque, et ben on peut aller voir tout ce qu'il vend d'autres, etc. Donc, en fait, effectivement, il y a peut-être moins un rapport, si tu veux, encore une fois, physique dans la communication, mais en même temps, avec le digital, il y a plein de brèches à exploiter pour pouvoir, en fait, découvrir de la musique, mais d'une manière qui est beaucoup plus pertinente, j'ai envie de dire, et beaucoup moins compliquée, en fait. Donc, c'est moi vraiment ce truc de pouvoir accéder directement à une discographie ou à des achats de gens qui ont à peu près le même goût que toi, en fait. Bah, effectivement, c'est qu'on est solitaire, on est sur notre ordi chez nous tous solo. Donc il y a des bons côtés, c'est-à-dire que voilà, on n'est pas obligé forcément de passer une après-midi à chercher dans des bacs de disques, parce que c'est vrai que maintenant on se rend compte que diguer, c'est pareil dans la musique électronique, surtout je parle, ça prend vraiment 10 à 15 secondes pour savoir si le morceau nous plaît, quoi. On clique rapidement et puis voilà. Alors qu'en fait c'était pareil sur les disques, on avait juste à poser le cristal à poser deux trois fois le disque, et on savait si jamais ça allait nous plaire. Donc en fait c'est juste que c'est un gain de temps, en fait, ce que ça a permis Internet, le digital, ça nous a permis à gagner du temps. En revanche, ça nous a peut-être aussi enlevé une certaine forme de j'allais dire ouais de je sais pas pas de pureté, quoi, mais et il y a un côté, en fait, c'est presque du boulot, parce que c'est véritablement du boulot. Et en fait, là, tout ce temps qu'on est, on peut le faire à notre échelle, avec le temps que l'on a, etc. Si c'est parce que des gens, j'imagine, qui travaillent, tout ça, sortir du taf à 20h à l'époque, est-ce que tu en allais vraiment aller dans les disquaires? Non, on n'avait peut-être pas que ça à faire. Donc, en fait, j'imagine qu'à l'époque, c'était vraiment un beaucoup plus compliqué. Il fallait vraiment avoir du temps, vachement de temps disponible, quoi, pour pouvoir finalement aller chercher de la nouvelle musique, parce que c'est ça aussi, parce que quand on est DJ, qu'on a un petit bac de disques, on va pas jouer ces mêmes vinyles tout le temps, quoi. Donc il est toujours question de se renouveler. Et là aujourd'hui, c'est vrai que franchement, c'est quand même vachement plus sympathique, entre guillemets, de renouveler sa collection de morceaux, quoi.

0: L'information circule beaucoup plus rapidement qu'avant, et c'est une bonne chose. Cependant, avec l'avènement de TikTok, des shorts sur YouTube et des réels Instagram, les vidéos d'à peu près une minute sont devenues le format principal des réseaux. Les DJ et artistes sont jugés selon des performances qui s'inscrivent dans le temps court, laissant de côté le temps long de la vie réelle. Comment ces formats influencent-ils notre perception du DJing?
1: Ça, c'est vraiment un truc, c'est un truc contre lequel je me bats parce que franchement, moi, c'est un truc que j'ai du mal à supporter en tant qu'artiste. C'est le côté tout est raccourci. Alors maintenant, à partir de maintenant, et là, on sent vraiment que sur la scène, tout est raccourci. Les DJ sets, le timing des DJ sets est raccourci. Donc, moi, la dernière fois, on m'a fait mixer sur un DJ set de 45 minutes. Enfin, 45 minutes, c'est. Pour moi, c'est inconcevable de faire un DJ set en 45 minutes. Les morceaux sont raccourcis. Les vidéos, il faut qu'elles soient courtes et donner l'essentiel. Il faut qu'en 30 secondes, il y ait eu un drop, il y ait eu tout le monde les mains en l'air et voilà. Donc en fait, maintenant, on recherche clairement l'image, l'instant T, le banger. Donc voilà. Donc clairement, c'est devenu la culture du drop. Moi, j'appelle ça comme ça. Je trouve que ça s'appelle la culture du drop. C'est que désormais, on laisse plus la place aux sets longs, où on passe d'un style à un autre, etc., où on va pas forcément aller dans le drop. Maintenant, c'est t'as 45 minutes et tu dois tout donner. Et si tu fais pas ça, clairement, tu passes à la trappe et ça sera et tu seras zappé, quoi. Donc, c'est vraiment ça, vraiment, pour moi, c'est vraiment une régression. Une régression claire et nette des DJ sets. Du coup, ça façonne comment la scène? Ça façonne que, en fait, tu vois, toi, un artiste sur Insta ou sur TikTok qui met un banger sur 30 minutes, sur 30 secondes, etc. Bah, du coup, tu t'attends à avoir ça tout le long de la soirée quand tu vas voir cet artiste-là. Sauf que, pour moi, être un bon DJ, c'est pas mettre du drop sur du drop sur du drop. Un bon DJ, c'est accepter qu'il y ait des moments de plat. Accepter qu'il y ait des moments euphorisants, contourner un peu certains styles, c'est un voyage. Pour moi, c'est un voyage. Le voyage, il consiste pas justement à avoir les bras en l'air tout du long et qu'en fait, tu sors de là et tu sais même plus comment réfléchir tellement il y a eu trop de bangers sur bangers. Donc, clairement, pour moi, ça, c'est une régression. Et TikTok joue clairement un rôle dans ce sens-là, et je suis la première à dire ça, mais je suis la première à avoir. Moi, j'ai fait un TikTok. Je postais un peu tous les moments phares de certains DJ sets, qui me plaisaient bien. Et donc, forcément, c'était des drops. J'ai fait mon premier TikTok. C'était sur un set de Girls Dancing, qui est un groupe de meufs qui joue de la UK Garage, de la Speed Garage et tout. J'ai mis un moment de drop. Mon TikTok a fait 3 millions de vues, quoi. Et vraiment, on ressent bien que c'est ce qui, c'est ce, c'est, il y a une volonté de filmer ces moments-là pour dire ma soirée, elle est trop bien, regarde, il y a que du drop, il y a que des gens qui s'amusent et tout. Mais je trouve qu'en faisant ça, on se rapproche plus du côté de l'image et clairement pas du côté. On s'éloigne clairement de la recherche artistique de proposition des artistes.
0: Ces vidéos proposées par les réseaux sociaux ont donc un impact concret sur la pratique du DJing aujourd'hui. Kamtar et Kija vont le confirmer.
2: Alors, il y a quand même ce truc où, là en fait tu parles de ce format-là, effectivement quand tu regardes, c'est souvent une track de malade. Voilà. Si t'as une vidéo qui pop en général, c'est parce que la track est très très forte, parce qu'il y a une ambiance de fou. Ça influe forcément sur le DJing où je pense que quand t'as pas forcément beaucoup d'expérience, tu te dis faut passer que des bangers du coup. Voilà. Alors qu'un set ça se construit de manière, tu peux passer que des bangers pendant 1 heure, 2 heures, y a pas de souci. Il y en a d'autres qui vont vouloir descendre, remonter, ce genre de choses. C'est très évolutif. Mais effectivement, ce format court, ça cantonne un set à une track. Je sais pas si ça influence les gens en ce sens-là. Moi, j'ai l'impression, en tout cas, que ouais, c'est la culture de la track qui marche à donf, et voilà.
3: J'étais suffisamment à l'aise avec ma pratique pour ne pas avoir été plus impressionné que ça par ces choses. de stories, de réels, de petites vidéos de drop. Un drop, c'est cool. C'est encore quelque chose qui me permet d'évaluer si le morceau est bon. Mais il n'y a pas que ça. Et ouais, c'est joli, mais en fait, me faire un zapping de drop, c'est pas du tout la même sensation que d'écouter un mix. Même si c'est un mix avec que des drops. Il y a... Ouais, là, tu vois, là, je me sens vieux sur des trucs comme ça, parce que... Ouais, faites ce que vous voulez, quoi. Faites ce que vous voulez, mais en gros, ça reste 30 secondes. On sait bien qu'on va aller voir la personne, elle va mixer pendant une heure et demie. Je vais pas attendre les 30 secondes magiques et me faire chier pendant une heure et demie. Non, en fait. Et là, tu vois, là, il y a une autre question, moi, que je suis en train de me poser, mais depuis quelques semaines, qui est... moi, j'ai plus l'impression, en fait, que là, c'est en train de... Ouais, ça va peut-être changer quelque chose sur le mix. On était encore, depuis les années 80, à vouloir caler les morceaux le plus possible. Faire en sorte qu'ils soient synchronisés dans la rythmique. À l'heure actuelle, avec leur transi, où tu décomposes, recomposes des trucs, tu changes de BPM tous les 4 matins, là, bah voilà, en fait, l'expression musicale, elle change. Ce qui se passe sur le dance floor, il change aussi. C'est des trucs où tu te prends des coups de hype, en fait. T'as plus cette espèce de truc un peu, ouais, techno autoroutière qui te fait éclater des synapses. Voilà. Il y a peut-être, on va peut-être perdre ça, mais je pense que c'est comme tout, en fait, tu vois, c'est... T'as tout ce que tu vois là, t'as tout l'apparat, t'as tous les flanflans, t'as tout le spectacle. Et puis après, il y a des gens qui font des choses et des gens qui réfléchissent de façon non mercantile à la musique. Alors après, je dis pas qu'il y a des gens qui font des choses très bien. Ils n'avaient pas pensé au côté mercantile, mais ça se passe super bien pour eux. C'est ça. De toute façon, en fait, et puis de toute façon, quand tu te mets à mixer, il y a un espèce de kiff. De blender, de... Il faut que les sauces... il faut que la sauce, elle se lie, elle se délie. Tu peux pas mettre un truc qui pète la gueule après 15 trucs qui pètent la gueule, parce qu'en fait, ça n'aura pas la même saveur, enfin, ou ça sera too much. Enfin, il y a plein de choses qui se découvrent et qui sont pas compréhensibles en 30 secondes. Et qui sont pas... qui s'expriment pas en 30 secondes, quoi.
0: Les shorts, réels et autres courts formats vidéo ont donc une influence sur l'appréhension par les jeunes générations de la pratique du DJing. Elles affectent aussi les nouveaux arrivants n'ayant que peu d'expérience de longs DJ sets.
4: Tous ces trucs-là d'avènements de réseaux sociaux et de la techno, et en fait de s'abreuver uniquement, voilà, comme tu dis, de petits shorts du moment le plus patate du set, et ben en fait finalement... les gens qui connaissent pas tellement le DJing veulent en tout cas que ça tape tout de suite, quoi, si tu veux. Je pense, voilà, c'est ça, j'ai envie de dire. Voilà, on consomme beaucoup plus. Aujourd'hui, il suffit pas d'aller dans un club pour savoir ce que c'est, en fait, finalement, la musique électronique et les DJ. Je pense qu'aujourd'hui, le fait est que l'on isole uniquement les moments les plus patates du set, quoi, et donc, forcément, ça nous permet d'être beaucoup moins enclin à patienter, en fait, être un peu plus patient et de nous laisser, en fait, nous faire prendre dans une espèce de vague un peu qui et puis en plus franchement le truc c'est que les sets aujourd'hui c'est que ça n'est que y a un vrai problème aussi, c'est que on laisse pas trop de yo-yo au set, c'est-à-dire qu'il faudrait vraiment avoir un sentiment de frustration un petit peu, je pense toujours un petit peu rester sur le fil entre une frustration et en fait un truc libérateur, entre guillemets un banger, quoi. Toujours jouer entre ça, parce qu'en fait, s'il est question que les DJ finalement ne jouent que des morceaux, des balles de morceaux que l'on adorerait en fait intrinsèquement, s'ils sont tous mis ensemble, en fait, l'effet du banger n'est plus, quoi, tout simplement. Et donc, je pense que si on est trop attentif à ce qui se passe autour devant nous, et si vu que le public devant nous attend vraiment. À se prendre en fait vraiment en plein dans la gueule des morceaux qui tabassent, quoi, en fait c'est un peu ça, hein, ce qui est devenu avec la hard techno sur TikTok, et ben justement les sets sont beaucoup moins fluctuants, enfin ça voilà, il y a moins de yo-yo, et au contraire moi je trouve que le plus important dans un set c'est d'avoir en fait une forme de frustration, je pense le mot, voilà, il est choisi aussi pour mieux appréhender le morceau qui sera un peu le banger juste après, quoi.

0: Si ces vidéos sur les réseaux sociaux sont le principal moyen de se faire connaître, les DJ et producteurs doivent-ils obligatoirement être aussi créateurs de contenu sur les réseaux sociaux pour promouvoir leur art? Cette deuxième activité de créateur de contenu n'a-t-elle pas tendance à prendre le dessus sur leur activité artistique?
1: De toute façon, ma vision de l'art, elle n'est pas faite pour faire de l'argent. Donc, à partir du moment où tu commences à trop faire la pub pour toi-même, ouais, il y a un truc, hein, t'inquiète, hein, je fais un mix, je le sors, je fais ma story, je fais un petit truc, mais... Et je pense que tout artiste, faut le faire un peu quand même, enfin, tu vois, faut un peu jouer le jeu. Ceux qui se font matrixer par ça et qui en oublient leur part artistique, ben, en fait, qu'ils deviennent agents, quoi. Et après on n'est pas tous aussi doués sur ça. Ça commence à être un peu... Ouais, il y a une mauvaise concurrence qui se fait, tu vois, quand tu sais communiquer, que tu sais pas communiquer. Allez, normalement, si t'es pas trop timide et que t'es prêt à jouer devant 10 personnes, les choses, elles se font, en fait. Moi, j'y... Enfin, après, c'est ça, c'est... Là, avec des copains, on fait des... On a un son de système, on invite plein de gens à jouer dessus et on voit bien que... Comme c'est plein d'horizons différents qu'on fait se rencontrer sur notre son de système, il y a des échanges. Et après, en fait, tu revois les copains que tu avais invités à jouer chez les autres copains l'année d'après parce que, bah ouais, ils sont bien plus et ils ont échangé leur numéro. Et là, d'un coup, il y a quelque chose qui se passe. Alors, c'est pas du tout la même dynamique, c'est pas du tout la même rentabilité, mais en tout cas, si tu sais pas communiquer sur les réseaux, t'es pas mort pour autant.
0: Quand bien même les rencontres dans la vie réelle sont toujours importantes, il est obligatoire de communiquer sur les réseaux sociaux.
2: Créateur de contenu, c'est un mot que... Bon, bah, créateur de contenu, moi, ça m'évoque directement. Voilà, faire un réel avec un petit cut, avec plein de cuts, etc. Et dire, voilà, 24 heures dans la vie d'un DJ, etc. Ça, non, au contraire, moi, je suis même complètement contre. Hein, parce que je trouve que ça, encore une fois, ça, on parle de beaucoup de choses, mais pas trop de musique, en vrai, bon. Mais en revanche, ce dont j'ai l'impression que l'on est presque un peu obligé, hein, personne n'est obligé à quoi que ce soit, mais c'est-à-dire de communiquer, quoi, en fait, d'avoir toujours de l'actu, un petit peu, et de communiquer. Alors, ça dépend, communiquer, ça veut pas dire forcément publier des TikTok ou des réels, ça veut dire juste, en fait, ce qui est malheureux, c'est qu'on se rend bien compte que l'algorithme fait que tu te fais un petit peu manger sur les réseaux si jamais tu postes si t'as une actu, genre tu sors un EP, et ben putain, il faudrait sortir genre la veille ou dans le même slide une photo de ta gueule et ton EP, quoi. Ça, c'est un petit peu le truc qui est devenu depuis je sais pas 5-10 ans, j'ai envie de dire, peut-être, qui est devenu vraiment problématique dans la scène de la musique électronique. Donc en fait, c'est ça, je pense qu'il faut savoir communiquer. Par contre, créer du contenu, ça, je suis moins d'accord. Petit à petit, même si on est contre ça, on se fait tous un petit peu bouffer implicitement par ce truc-là. Que ce soit des gens qui ont toujours été là-dedans ou des gens vraiment anti ce système-là, en fait, on se rend compte, ils se rendent compte que, bah, si on veut rester un petit peu visible, entre guillemets, ou je sais pas, dans le coup, quoi, eh ben, il faut bien jouer à ce jeu-là. En fait, moi, je pense qu'il faut juste en connaître tous les rouages et l'utiliser à bon escient en fonction de son éthique, etc. Et de pas, voilà, ça, prostituer son éthique, entre guillemets. Enfin, tu vois, après, prostituer son éthique, c'est un peu un gros terme, hein, j'avoue, mais voilà, ce que je veux dire, voilà, c'est que ce qui est évident, c'est qu'aujourd'hui, il faut pouvoir communiquer, quoi.
3: Maintenant, quand t'es DJ, t'es community manager. T'es dans la market, faut que t'ailles te promouvoir en permanence. Et là, il y a une étude qui est sortie, moi, qui m'a rendue un peu folle. C'est que 60% des nouveaux DJ arrivants estiment que la communication est plus importante que le mix en lui-même et que la sélection musicale. Donc là, clairement, on marche clairement sur la tête, c'est-à-dire que il y a une volonté qui est claire et qui est dite très clairement, c'est je mixe pas parce que j'aime bien la musique, je mixe parce que j'ai envie de me mettre en avant. Et là, clairement, l'intention, elle est mauvaise de chez mauvaise dès le départ. Et ça, c'est vraiment quelque chose qui, moi, à titre perso, que je trouve vraiment pas normal. Si tu décides de faire de la musique, c'est parce que t'aimes la musique. Tu peux te mettre en avant tout en aimant la musique. Je dis pas que c'est antinomique. C'est complètement impossible de faire les deux. Mais quand c'est ton but premier, clairement, c'est qu'il y a un souci. Et c'est pour ça qu'aussi la scène, elle est très entachée de ça. Parce qu'on se rend bien compte que il y a de plus en plus de DJ, c'est super, tant mieux. Ça fera encore plus de nouveaux styles à y découvrir et à écouter, c'est vraiment super. Mais on se rend bien compte que voilà, tu as des artistes qui débutent et qui viennent en mode vidéaste. Donc, ils ont des vidéastes avec eux, etc. Et vraiment, et à côté de ça, bah, le travail qui est proposé en tant que DJ, bah, il n'est pas forcément très quali. Tu te rends compte qu'en fait, il y a plus d'efforts qui est fourni dans la réalisation de captation d'images que dans ton DJ set, dans ta technique, alors que ça devrait commencer par ça. En fait, ça, c'est le b.a.-ba d'un DJ, c'est de tu prends tes clés, tu les mets à jour, tu vas dans un studio. Si t'as pas de studio chez toi, je comprends que ça puisse coûter cher, bah tu loues un studio. Tu as des studios, nous à Paris, on a des studios pour 10 balles l'heure. Tu peux aller brancher ta clé et mixer pendant 1 heure pour 10 balles, ça va. Et franchement, et tu travailles ton mix. Et oui, effectivement, tu as vraiment beaucoup, beaucoup de gens qui pensent que la communication est plus importante et que la casquette de communicant est beaucoup plus importante que ça. T'en as qui sont et doués et forts en communication et forts dans leur mix, et tant mieux pour eux, eux ils ont un peu le jackpot entre leurs mains. Mais moi je pense que clairement, là où actuellement c'est quelque chose d'hyper important, la communication, etc., je pense que là en ce moment il est en train de s'opérer. En tout cas, moi je le vois un petit peu sur Paris avec justement les communautés avec lesquelles je suis un peu. Il y a un ras-le-bol de ça. Là, clairement, il y a un ras-le-bol de ça. Il y a un ras-le-bol de j'ai fait mon tour date, j'ai fait mon truc, je mets 4 vidéos, machin, que tu sois obligé en permanence, de devoir communiquer. Et en fait, je pars du principe que si tu es un bon artiste, tu es un bon DJ, que tu as fait un peu ta sélection et tout, que tu postes pas forcément de vidéos, etc., les gens, ils viendront te voir. Les gens viendront, ils n'ont pas besoin que tu postes un banger, un drop, etc., pour te dire, OK, je vais aller la voir. Je pense que vraiment, si tu prends le temps d'aller voir les artistes et que tu es curieux et que tu écoutes ton DJ set, le DJ set qui se passe, tu poses ton téléphone à côté, tu te mets dedans, tu y retourneras. En fait, c'est là où la place de la vidéo a pris trop de place, et que maintenant, c'est un vecteur de OK, on va prendre notre place pour aller à telle soirée. Mais le vecteur premier, c'est quand même la qualité musicale, c'est la sélection, c'est le travail du DJ, et clairement, c'est vraiment quelque chose qui a pris vraiment trop de place et qui est fatigant pour tous les artistes.

0: Réseaux et vidéos semblent être les vecteurs principaux de communication aujourd'hui. Mais je me demande si le bouche à oreille fonctionne encore quand il s'agit d'être booké.
1: Bah, ça dépend. Alors bah, là, du coup, ça va dépendre de qui te book. Parce que clairement, tu as des personnes, tu as des collectifs, des labels qui vont s'attarder sur le bouche à oreille plus parce que ils veulent avoir le ressenti de pairs qui étaient là et qui ont vu. Je pense notamment à H3, là où je travaille. Nous, ça va être ça. C'est, écoute, j'ai vu tel artiste, c'était incroyable. Vraiment, faut que tu te penches dessus. Ça va être ça qui va primer plus que ah t'as vu il y a eu une vidéo banger qui est sortie de tel artiste à je sais pas combien d'abonnés et je pense que voilà ça va être encore c'est encore et toujours une histoire de ton intention. Est-ce que ton intention c'est de vendre plein de places et de faire de la thune sur la soirée que t'organises et à ce moment-là bah oui tu vas aller regarder clairement les artistes un peu phares du moment qui ont plein d'abonnés etc et qui fonctionnent et je dis pas que ces artistes-là fonctionnent que grâce à la communication, leur musique peut être super, leur DJ set peut être super. Mais clairement, si ton attention c'est ça, bah oui, tu vas aller regarder le nombre d'abonnés, tu vas aller regarder s'il y a des vidéos sympas sur lesquelles communiquer. Par contre, si ton attention c'est de créer un line-up ultra cohérent, un peu pointu et de promouvoir de la qualité musicale, tu vas aller écouter tes pairs, quoi. Tu vas vraiment. Demander à tes pairs, écoute, est-ce que t'as entendu parler de ça? Oui, j'en ai entendu parler. Non, j'en avais pas entendu. Ok, bah on va aller voir. Donc on se déplace. En fait, c'est toujours ce truc, il faut prendre la peine de se déplacer et d'aller écouter. Et si ça fonctionne, ça fonctionne et on book. Si ça ne fonctionne pas, on regarde. Et évidemment, si on peut pas se déplacer parce que l'artiste, par exemple, je sais pas, habite en Angleterre ou ce genre de choses, bah on va aller écouter des DJ sets. Nous, avec mon patron, c'est ce qu'on fait. On se pose au bureau. On se met le DJ set de l'artiste qu'on veut inviter. Je pense à Alia, on avait la volonté d'inviter Alia, il fut un temps, bah, on avait écouté tout son DJ set qui était passé au Waking Live de l'année dernière. On a écouté tout son DJ set de long en large et on s'est dit, ah ouais, c'est incroyable, bon, évidemment, on va l'appliquer. Mais c'est de l'écoute après, de l'écoute ou du bouche à oreille. Mais oui, le bouche à oreille, ça a tout à fait sa place hein, encore.
2: Ça dépend des choses. Tu vois, par le côté organisateur, avec une petite économie. En fait, moi, tous ces gars-là, ils me gonflent. Toutes ces personnes qui sont agents, promoteurs, bookers, machin, truc, bidule chouette. J'ai du mal à les comprendre. Je pense que pour les artistes, ça peut peut-être aider. Surtout pour ceux qui ne sont pas doués ou pour ceux avec qui ça commence à prendre un peu de temps. Mais oui, ça reste du réseautage, ça reste de l'influence, il est sympa, elle est sympa, elle est cool. Ouais, elle mixe comme un pied, ouais, mais elle est cool. Ça marche encore, ce genre de truc-là aussi. C'est ça, c'est pour ça que je dis qu'il faut être sympa, en tout cas, il faut être ouvert, il faut savoir un peu échanger avec les gens. De toute façon, quand tu fais de la musique, si tu ne sais pas échanger avec les gens, ouais, bon, bah, pourquoi pas, hein. Et ça, je m'avoue que ouais, des fois je suis un peu comme ça aussi. Mais voilà, il y aura toujours des copains quelque part, quoi. C'est ce qu'Internet m'a montré, c'est que ouais, il y aura toujours des copains, des copines quelque part avec qui échanger, avec qui partager ça. Et ouais, c'est ça. Des fois, c'est presque plus important de trouver les bons réseaux à qui communiquer que communiquer à tout va. Donc voilà.

0: Sur la page Instagram A View From A Bridge, concept de capsule filmée où une personne partage son point de vue, son expérience, Ethan El Joseph nous parle de sa mère et de la vague de personnes désirant être DJ aujourd'hui. Sa mère, professeure et grande fêtarde dans les années 80, participait activement à cette culture en étant présente dans les soirées, sans pour autant produire quoi que ce soit. Aujourd'hui, beaucoup de personnes désirent être DJ car les réseaux sociaux nous positionnent comme potentiels créateurs de culture, ce qui déteint sur le moi réel. C'est ce qu'affirme Ethan. Contrairement à l'activité de peintre, de sculpteur ou de musicien, qui sont des activités souvent solitaires, le DJing, hormis sa préparation, se performe devant et pour les autres, ce qui fait que les DJ se sentent connectés au public. C'est peut-être cette connexion à l'autre que les personnes recherchent en devenant DJ, se sentir validés par une communauté, alors que la simple participation nous fait faire partie intégrante de cette culture. Je voulais partager cette réflexion avec mes invités et avoir leur avis.
1: Je fais, je suis. Je pense que c'est ça qui se passe. Je fais tel que je suis. Donc si je le fais, je le suis. C'est vraiment de l'affirmation de l'individu. Après, tout le monde veut le faire parce que tout le monde peut le faire. Tu vois, la photographie, c'est pareil. Et il te reste à avoir des photographes professionnels et des photographes amateurs. La ligne n'est peut-être pas encore bien redélimitée. Tu vois, il va falloir peut-être que les DJ professionnels redéveloppent des skills et des trucs comme ça pour qu'ils se démarquent du DJ amateur. Mais il reste, après, c'est aussi savoir juste retomber sur ses pattes. Et ça, voilà, quand t'as de l'expérience qui te rend professionnel, tu sais mieux retomber sur tes pattes. Tu sais mieux comprendre un public. C'est aussi ça, hein. Un DJ doit comprendre un public. Il doit comprendre son public. Ou l'envoyer chier, mais faut aussi le comprendre pour savoir l'envoyer chier. Ouais, ça, c'est un peu comme la photo. Ça part assez. Là, tout le monde en fait, tout le monde. Et le photographe, c'est pareil, hein. Il va faire ses bonnes grosses expos de photographe amateur, le peintre de peintre amateur. Et il va attendre. Alors c'est sûr qu'on a plus... En fait, en tant que DJ, comme il y a peut-être plus de facilité de performance, d'exposition, il y a peut-être un appétit, une gourmandise du feedback qui commence à se développer. Mais c'est ça. Moi, en tout cas, moi, je mixe pour exprimer quelque chose. Après, il y en a, c'est juste parce que... peut-être écoutent des trucs trop cool. Il y en a, en fait, ils diguent juste parce qu'ils aiment bien être bien, tu vois, en écoutant des choses un peu recherchées. Et en fait, franchement, ces personnes-là, c'est le premier pas de la démarche DJ, donc on a envie de leur dire, vas-y, fais-le, quoi, parce que c'est cool. Après, faut pas prendre le ballon, quoi. Faut pas prendre le ballon, mais en tout cas, non, moi, c'est des expressions, pour moi, c'est une expression artistique, ça fait du bien, c'est cool. Je sais pas, c'est pas grave, il y en a trop, quoi. Après, c'est pour les programmateurs. Ça leur demande d'être un peu plus judicieux, mais bon, quand t'es DJ et que tu fais du digging, c'est la base, en fait. C'est de nager dans la merde pour trouver des trucs cool. C'est la base. Écouter plein de trucs nuls pour écouter un truc cool. Donc, s'il y a trop de DJ pour les programmateurs, tant pis.
0: Il y a bien une augmentation du nombre de DJ. Cependant, les raisons pour lesquelles ces personnes deviennent DJ dépendent de chacune d'elles.
2: Disons que je pense que la volonté d'être DJ, je pense qu'elle peut être propre à chacun. Je pense que ça peut clairement différer de quelqu'un, d'une personne à une autre. Typiquement, pour moi, c'était un peu vaincre ma timidité au départ, de se mettre un peu au-devant des autres et... de réussir à me tenir devant les gens et à partager quelque chose qui pour moi est très personnel, parce que vraiment c'était quelque chose de très personnel pour moi, la musique. Donc c'était vraiment au départ vaincre ma timidité et ensuite partager évidemment ce que j'aime au plus profond de moi. Pour d'autres personnes, ça peut être uniquement par passion et par volonté de partage, et je l'espère pour la plupart, les trois quarts des DJ, je pense que c'est vraiment quelque chose de personnel, le fait de se dire, ok, je vais devenir DJ parce que peut-être que c'est une thérapie aussi pour moi de, de, voilà, de me montrer devant des gens. Ça peut aussi être pour d'autres personnes quelque chose d'un peu plus basique qui va être j'ai envie de me montrer. Je pense que la finalité, c'est de rester en phase avec soi. En fait, c'est le plus important pour moi, c'est de se présenter au monde et d'être en phase avec soi et de pas se cacher, de pas se donner d'image, en fait. Et c'est quelque chose qui manque en ce moment cruellement. C'est vraiment ça, c'est du naturel, en fait. Et tu viens comme t'es, en fait. Tu viens comme t'es, tu te présentes au monde pour ça. Et ouais, je pense que d'une personne à une autre, ça peut complètement différer de pourquoi tu décides d'être DJ. Je pense qu'aussi, aujourd'hui, dans notre génération, je considère que je fais un petit peu partie aussi de la nouvelle génération parce que je pense un peu comme ça. Mais je pense qu'aussi, on a envie de faire des métiers passion. Là où nos parents, ils n'étaient pas du tout dans ce mode-là où c'était vraiment du travail pour subvenir aux besoins de sa famille et c'était une carrière, tu commences dans un taf, tu finis 30 ans après et voilà. Là où notre génération, elle est plus portée sur bah voilà, j'ai envie que mon taf, il me plaise, quoi. J'ai envie que ce que je fais au quotidien soit complètement en phase avec qui je suis et ça passe par aussi replacer un travail dans quelque chose qui te passionne et que t'aimes faire au quotidien, quoi. Et du coup, c'est peut-être aussi pour ça que de plus en plus, on voit je parle du DJing, mais ça peut être dans n'importe quoi. Il y a plein de nouveaux streamers de jeux vidéo aussi, mais parce que voilà, ils veulent vivre de leur passion. Et je pense que c'est pour ça que ça se démocratise de plus en plus, les métiers comme ça, des métiers qui te font kiffer, où t'as pas l'impression que c'est du taf, en fait. Ça reste du taf, c'est quand même un métier, mais c'est tellement fait par envie et par passion que du coup, ouais, ça se démocratise et t'as de plus en plus de DJ, quoi. Est-ce que tu veux le faire par facilité ou est-ce que tu veux le faire par une vraie volonté de partage artistique? La différence, elle se fait là et c'est là qu'on

réseaux sociaux, parce que ça, en fait, c'est vrai qu'on y a comme un espèce de trop-plein de DJ. Enfin, d'autant plus quand tu vois, toi, tu suis forcément que DJ, donc ton algorithme va te proposer vachement plus de trucs sur la musique électronique. Donc, c'est vrai que moi, par exemple, quand je scrolle sur Insta, donc les réels, etc., je me bouffe énormément de ça et ça en devient un petit peu too much. Mais en fait, ce que je pense, c'est que tout simplement, aujourd'hui, DJ is the new rockstar, tu vois, c'est un peu ce genre de truc-là. Et tu le vois dans la scène art techno, je trouve vachement, qui n'a plus rien à voir finalement avec ce que t'es, voilà, ce qu'était le DJing à la base, donc quelqu'un concentré sur ses platines à proposer quelque chose et tout ça. Aujourd'hui, il parle de stage présence. Alors, j'ai appris ce mot-là la semaine dernière. Et en fait, c'est ça, c'est que tu vois qu'aujourd'hui, c'est il faut se foutre sur le Pratos, voilà, casser la table du truc et tout ça. En fait, voilà, c'est-à-dire qu'aujourd'hui, maintenant, dans un milieu art techno, donc là, je parle du milieu où qui a le plus de visibilité sur les réseaux, pour les jeunes et sur les réseaux sociaux, et ben ça, c'est devenu vraiment quelque chose de l'ordre. Vouloir être DJ, c'est voilà, vouloir être un petit peu la rockstar, le chanteur du groupe, quoi, le truc comme ça, quoi. Parce que dans ces milieux-là, à la différence de scènes un petit peu, je sais pas, house minimal électro, de scènes presque vinyl only, où c'est vraiment des DJ qui regardent leur platine et quand ils passent leur plus gros banger, ils font juste le petit doigt en l'air vite, très vite fait. Il y a quand même, c'est un peu le jour et la nuit, quoi. Donc en fait, ouais, aujourd'hui c'est des shows de plus en plus gros, des line-up de plus en plus fat, des shows, des light shows de plus en plus costauds, des pratos beaucoup plus grands pour laisser la place aux DJ sauter sur la table, etc. En fait, c'est ça, c'est que DJ, ça n'est plus que voilà, il faut maintenant désormais, enfin, je dis il faut, ça dépend des scènes encore une fois, tu vois, mais maintenant c'est ça, genre presque, il y en a pour qui certains. Moi, une certaine époque, des fois je pouvais, genre j'avais fait devant des live streams chez Rims où j'étais avec mon pote, j'étais un peu à l'aise et direct je me tapais des bars, etc. Et je pouvais danser, etc. Et d'un seul coup, quand j'étais en live dans des clubs, etc. Tu vois, j'étais beaucoup plus concentré. Finalement, j'étais beaucoup moins à faire le zozo, quoi. Et je me rappelle qu'une fois on m'a dit, ah bah t'es genre, en gros, parce qu'ils avaient pu me voir finalement faire un petit peu me marrer, quoi, en fait, être vachement à l'aise, tu vois, en B2B avec un pote derrière des platines dans un live stream. Et bah du coup, si je le faisais pas en live, et ben c'est un peu ce qu'on cherchait toi aussi, mon pote, tu vois. C'était genre un peu genre, ah mais oui, mais t'étais un peu stressé ou quoi, t'as pas fait, je sais pas, tes petits moves ou je sais pas quoi, tu vois. Et donc ça m'avait un peu interpellé. Du coup, je me suis dit, putain, la vache, c'est-à-dire que du coup tu peux si ton l'image que tu renvoies à travers tes réseaux, elle est implacable de la réalité, genre pour les gens forcément. Et il y a un côté, du coup, bah si on t'a booké, c'est parce qu'on t'a vu, te marrer, faire des petits moves, je sais pas quoi, derrière ta platine. Et genre, bah, c'est ça qu'on adore, tu vois. Et aujourd'hui, les promoteurs, les promoteurs, ils adorent ça, tu vois. Dans les gros festivals, ils adorent les gens qui haranguent les foules, etc. Tu vois, ça c'est vraiment un truc. Sauf qu'en fait, en vérité, ça c'est quand t'es vachement à l'aise, que t'as un public devant toi, tu connais la moitié des gens. Je sais pas, t'as des promoteurs qui t'ont mis à l'aise, enfin tout le staff, etc. Où t'es à l'aise, en fait, tout simplement. Il y a plein de raisons. Des fois, t'es pas à l'aise. Et en fait, on va presque te reprocher le fait que tu n'es pas été. Ah ouais, t'es pas fait ton. Qui n'a rien à voir avec ta curation de morceaux que tu vas jouer, etc. Donc en fait, ouais, petit à petit, c'est vrai que on s'éloigne vachement, encore une fois, de la musique. On parle de beaucoup beaucoup de choses, mais pas trop de la musique.

0: Les réseaux sociaux ont donc façonné la scène électronique actuelle, menant à des excès, certes, mais donnant aussi naissance à des initiatives positives de retour à l'expérience de la musique, en appliquant une politique nos photos, nos vidéos plus ou moins stricte, du moins conscient que cela amoindrit l'expérience. Dans l'ensemble, nous retiendrons l'importance et le rôle qu'a joué Internet pour la démocratisation et l'accès aux musiques électroniques à l'échelle individuelle. Il a permis de mettre en lumière toutes les propositions locales et de créer des liens sans tenir compte de la géographie. Cependant, les réseaux sociaux ont changé la donne et il faut repenser les formats pour contrer l'omniprésence des images et leur influence sur la qualité des DJ sets. Voici la fin de ce podcast, j'espère qu'il vous aura plu. Merci de m'avoir écouté. C'était YN pour Online Club.
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0: 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Il est 22h.
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0: Salut à toutes et à tous, chers auditeurices, et bienvenue dans ce 136e épisode de Sortez les briquets, l'émission qui allume la Radio Syllabe tous les mardis à 20h. Je m'appelle Steph, et ce soir, on se retrouve dans l'intimité du studio de Syllabe pour une émission en toute petite meute, puisque je suis avec Laurine et notre plus jeune chroniqueuse, j'ai nommé Gwen.
1: Salut!
0: Alors nous aurons tout de même la chance de recevoir une chronique par correspondance sonore de la part de notre chère Julie. On débute donc sans plus tarder avec, comme chaque semaine, une sélection musicale 100% artistes femmes et artistes minorisés de genre. Ça démarre dans 3, 2, 1
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0: Alors, il y a un mois, c'est le mot catastrophe qui a été tiré au sort par l'une de nos mains innocentes. Et c'est Laurine qui a été désignée, en tout cas qui semblait bien inspirée par celui-ci. Voyons enfin, écoutons cela tout de suite.

Alors, ouais, j'ai hérité du doux mot random catastrophe lors de la précédente émission en meute. Et je sais pas, j'ai l'impression que je l'ai accueilli avec, avec envie, après, bah oui. Avec un peu de chaleur presque. Mais je me suis vite demandé pourquoi. Parce que bah, naturellement, le sens du mot et même ses connotations, elles sont toutes catastrophiques en fait. Mais bon, je n'en démords pas et j'y infuse un peu de joie, un peu d'envie, un peu de lutte. Puisqu'il y a quelques jours, se tenait à Rennes le Festival des médias indépendants ou le FMI pour les plus malicieuses. Et j'ai eu l'occasion d'assister à l'enregistrement du programme À l'air libre, qui est une émission en accès libre de Mediapart. C'est disponible chaque semaine sur leur site internet et aussi sur YouTube gratuitement. Donc, parmi les invités, on pouvait notamment écouter l'éditrice et autrice Juliette Rousseau, une militante féministe, écologiste et antifasciste qui met toute son énergie à contrer les violences de l'extrême droite et les raconter à travers des ouvrages qu'elle écrit ou qu'elle publie et diffuse. Elle rappelle à quel point l'humour et la poésie sont des lieux de lutte et de survie indispensables. Et je fais le pont avec une précédente chronique, c'était il y a longtemps. C'était l'épisode 93 et c'est Maylie qui nous avait parlé de cette fameuse Juliette Rousseau. C'est une chronique qui m'avait beaucoup marquée et touchée. Elle nous avait lu quelques lignes de l'ouvrage Pecnode, donc de cette autrice. Okay. C'est un bouquin dans lequel l'autrice elle parle de la campagne, de la ruralité, de la paysannerie et de la manière dont les terres et les corps s'épuisent et se sacrifient à une fonction nourricière ultime. Et Juliette Rousseau, dans les échanges menés pendant l'enregistrement du programme À l'air libre, elle a beaucoup parlé des différentes luttes antifascistes et de celles qui sont peut-être moins visibilisées. Celles qui s'ancrent en dehors de la ville, en dehors de la rue. Ce sont toutes ces actions locales qui font la cohésion des communautés et de la société rurale. Et elle raconte aussi la manière dont les communautés et les individus, au-delà des obédiences politiques, elles font face à la violence fasciste depuis bien longtemps et elles y résistent ensemble depuis bien longtemps aussi. La violence fasciste, elle n'est pas nouvelle. Les modalités de résistance, elles existent déjà et se pose aujourd'hui la question de la manière de les augmenter, de les faire muter pour mieux répondre et contrer ces violences, au regard notamment des enjeux actuels et notamment de l'appropriation de l'immense majorité des médias par quelques vieux hommes d'extrême droite. Voilà. Bon, et puis le lien avec le mot random catastrophe, ai-je besoin de le préciser ? C'est assez limpide et en fait, lors de cette discussion, Juliette Rousseau, elle s'est fendue d'un « c'est catastrophique ». Donc évidemment, elle me l'a littéralement offerte sur un plateau d'argent et de paillettes. Et elle parlait à ce moment-là de l'affaire Quentin de Ranque, le militant royaliste et néofasciste qui est mort à l'issue d'une rixe entre des militants d'extrême droite et des antifas à Lyon en février dernier. On déplore toutes les violences, on déplore toutes les morts aussi et on déplore la manière dont l'antifascisme, suite à cette affaire, est encore plus diabolisé et marginalisé alors qu'il devrait être populaire. L'antifascisme est un rempart, l'antifascisme doit être massif, il doit être pluriel. La société, elle résistera dans son ensemble à l'extrême droite et on écoute tout de suite Sexy Sushi avec le super titre « J'aime mon pays ».

0: Yeah, c'était Sexy Sushi. Merci Laurine pour ce doux morceau, enfin ce super morceau.
1: Pas très doux.
0: Non, c'est pas très doux.
1: Pas très doux, mais.
0: Catastrophique morceau, non.
1: Catastrophique non plus. Non, on va trouver ce cool morceau. Je dirais que cool morceau, c'est plutôt judicieux. Et place maintenant à une rubrique popcorn un peu spéciale avec Julie qui nous emmène en fait loin des salles obscures et qui nous invite à ouvrir nos oreilles.

0: Et oui, ce soir, je vous emmène à distance et depuis Nantes dans mon cinéma à moi, celui qui se joue de tous les hors-champs, j'ai nommé la radio, elle qui seule sait faire naître des images, d'un bruissement de feuilles réveiller le souvenir d'une nuit d'été et par la seule magie du son, ouvrir nos imaginaires. La radio, c'est du cinéma hors cadre, sans limite et pour moi le plus grand qui soit. Dommage que celle-ci reste le parent pauvre de l'audiovisuel. Petit aparté d'ailleurs, attaquée de toutes parts, en particulier par l'extrême droite, les radios associatives sont aujourd'hui plus que jamais en crise. Alors, soutenez vos radios locales, face aux médias dominants, ouvrez grand vos oreilles pour préserver une radio libre et sans entrave. Seule condition, il me semble, pour sauver justement nos imaginaires. Bref, dans l'appauvrissement de ce qui peut nous être proposé à entendre sur les grandes radios, certaines pépites résistent et celle dont je voulais vous parler est la série proposée par l'autrice, réalisatrice et documentariste française Ovidie pour LSD sur France Culture. Qu'est-ce qui pourrait sauver l'amour? Vaste question. Dans cette série de 8 épisodes de 30 minutes chacun, Ovidie décortique pour nous le sentiment amoureux et le couple hétérosexuel en particulier qui, comme d'habitude, coûte toujours aux femmes. Cette série, particulièrement bien mise en son par la réalisatrice Julie Béressy, mêle habilement références pop et réflexions savantes avec le secours, entre autres, de la philosophe Manon Garcia, mais aussi des neurobiologistes, des autrices et sociologues spécialistes de l'anarchisme, comme Anne Steiner. La réalisation bien pensée vient ici renforcer l'une des intentions de la série, s'adresser au plus grand nombre, parler de l'intime comme on en parlerait entre copines, sans jamais tomber dans le jargonneux. La série propose en effet un fin mélange où l'on retrouve entre les discussions des extraits de films, des lectures et surtout une multitude d'extraits musicaux, comme quoi l'amour a beaucoup inspiré les artistes. On y entendra Lerita Mistuko, car les histoires d'amour finissent mal, TMTC, mais aussi Jennifer, le générique de Dallas ou encore Yel. Et c'est ce mixage qui donne à la série ses touches particulièrement colorées, presque acidulées, dans tous les cas malines et contre toute attente presque optimiste. Car la série, sans surprise, dresse un tableau bien sombre des relations amoureuses hétérosexuelles. Bémol de la série d'ailleurs, il n'est pratiquement pas question des amours queer ici. Et ce que les relations hétéro coûtent réellement aux femmes, parfois jusqu'à leur propre vie. Pour rappel, depuis le 12 avril, nous comptons 43 féminicides en France et la série ne manquera pas de rappeler le continuum de violence qui se joue dans les relations hétérosexuelles. Si la série a plusieurs défauts dans sa narration, elle porte un point de vue certes politique mais néanmoins très situé d'une femme blanche hétéro de 40 ans, bien son intérêt repose sur les questions qu'elle soulève. Comment se fabrique le désir amoureux dans une société patriarcale? Le mariage est-il politique? Comment faire couple? Qu'est-ce qu'une relation toxique? La rupture coûte-t-elle autant aux hommes qu'aux femmes? Et au fond, l'égalité amoureuse est-elle possible sans égalité sociale? Nombreuses questions découpées en épisodes et auxquelles Ovidie tente de trouver des débuts de réponse avec ses complices, philosophes, sociologues, autrices, musiciens et amis. Et je vous le donne dans le mille, pas de révolution amoureuse sans révolution réelle. Pour sauver l'amour, il faut le penser conjointement à un projet politique de destruction du patriarcat. Changer l'ordre du monde pour désirer et aimer pleinement, en somme. Et pour l'anecdote, cette série m'a beaucoup accompagnée pendant ce dernier mois à l'occasion de mes entraînements de course à pied et elle s'est avérée très efficace pour ne pas penser à l'effort. Les questions soulevées résonnaient avec mes propres interrogations et expériences personnelles et les références pop m'aidaient à me dynamiser dans les kilomètres avalés. C'est pourquoi je tenais aussi à vous en parler, car si je ne suis pas en studio avec vous aujourd'hui, c'est parce que, comme beaucoup de trentenaires, je me suis inscrite à une course. Oui. Alors que l'émission est en train d'être enregistrée, coucou Steph et Laurine, je me prépare à faire plus de 21 km aujourd'hui pour la première fois. Et pour ça, j'avais besoin d'évasion, d'être dans ma tête pour ne pas penser à mes jambes. Et honnêtement, je n'ai pas trouvé mieux qu'un bon documentaire radio pour y parvenir. Et cette série, elle a fait ses preuves. C'est donc avec le dernier épisode dans les oreilles que je vais franchir la ligne d'arrivée aujourd'hui. Dernier épisode qui invite, vous l'avez compris, à la révolution. Et ça tombe bien, c'est ce qui porte le mieux, et dans lequel on peut découvrir le morceau que je vous propose d'écouter tout de suite, un morceau du groupe électropop cannois Mutine. Il s'agit de leur titre « Fille ou garçon », un titre qui aborde la bisexualité, c'est le seul moment dans la série d'ailleurs, et qui s'avère être à l'image de la série documentaire d'Ovidie, coloré, joyeux, bref, comme un petit bonbon. Alors bonne écoute, moi je vais courir.
1: Fille

0: C'était Fille ou garçon de Mutine. Merci à Julie pour ce son.
1: La référence du podcast dont Julie parlait, donc c'est Comment sauver l'amour, une série très pop de Ovidie sur France Culture, donc dans la série documentaire, le podcast LSD, pour repenser nos relations amoureuses. Et voilà, un podcast qui lui a fait beaucoup de bien et qui l'a aidé pendant ses sessions d'entraînement pour le semi-marathon. On va quand même la féliciter,
0: c'est
1: parce
0: ça.
1: Que... Au moment où on enregistre cette émission, donc on est dimanche, et en fait Julie n'est pas là parce que
0: elle a couru
1: et elle a couru avec brio semi-marathon. Donc vraiment, bravo Julie, trop forte, vraiment, t'es une star en fait.
0: C'est clair. Alors Laurine, alors toi tu sors de ta zone de confort, il me semble, ce soir, car tu nous proposes une chronique punchline de meuf sur...

Alors, je sors à moitié de ma zone de confort seulement, parce que je vais pas non plus aller sur du rap, voilà, parce que je me sentirais pas suffisamment à l'aise dessus. Mais je me suis dit, quand même, cette chanson, moi j'ai envie de la mettre dans cette catégorie, elle mérite sa place là. Je vous avais un petit peu annoncé cette chronique lors de la précédente émission en meute, parce que voilà, je vous avais dit que c'était peut-être un peu lié au sujet que j'avais déjà abordé lorsque vous avez parlé de Beyoncé à ce moment-là. Est-ce que pour autant j'ai anticipé cette chronique? Est-ce que je l'ai écrite en avance? Eh bien, pas du tout. Pas du tout. Parce que voilà, je l'ai écrite tout à l'heure en buvant un demi-litre de thé vert. Et je vous annonce que ce n'est pas du tout la boisson pour retrouver l'inspiration, mais j'ai fait avec les moyens du bord. Mais bon, au moins, je savais que je voulais parler de cet artiste. Je savais que je voulais présenter cette chanson. Voilà, après, je n'ai pas pu filouter et faire autre chose, mais je suis quand même contente de vous en parler ce soir. Donc, Ciara Mary Alice Thompson, vous la connaissez peut-être sous son nom d'artiste. Son nom de scène, c'est Simat. C'est une musicienne irlandaise de 30 ans que j'ai longtemps cru américaine parce que, en fait, ses productions pop, elles sont très, très teintées d'influence country. Elle est flamboyante, exubérante avec sa crinière vraiment rouge, orangée. Et elle manie l'humour avec beaucoup de justesse dans sa manière de se mettre en scène et aussi dans sa manière de composer sa musique et ses textes. Alors, souvent, la rubrique punchline de Meuf Sûre, elle est du coup plutôt cantonné à ce qu'on attend d'elle, donc à savoir des textes voilà, assez corrosifs, très forts, qu'on a souvent mis en lumière avec des rappeuses, puisque bah, en fait, les rappeuses excellent pas mal dans cet exercice, hein, c'est indéniable. Mais après tout, ça peut aussi s'appliquer à tous les genres, tant qu'on perçoit un texte assez impactant ou piquant. Donc, je dois dire que ça a été le cas lorsque j'ai découvert le titre de Simat, Take a Sexy Picture of Me. C'est un pur hit pop hyper joyeux et entraînant, et c'est aussi un titre réponse à tous les commentaires que l'artiste Simat a pu recevoir sur son physique au cours de sa carrière, et notamment suite à une vidéo de captation d'un concert dans laquelle elle s'expose au même titre qu'absolument tous les artistes scéniques, finalement. Mais rien de nouveau sous le soleil, c'est une femme. Donc, elle est shamée pour son physique, peu importe ce qu'elle va en faire, la manière dont elle va le valoriser, le montrer, le cacher, le couvrir de vêtements, d'artifices ou non. Donc, dans cette chanson, Simat, elle raconte au fil des couplets, des refrains, les manières, les stratagèmes, les artifices dont elle a pu user pour se sentir acceptée, et notamment du regard des hommes, se sentir sexy, se sentir attirante, désirable, et en fait tout simplement aimable. Et même au-delà de ça, juste qu'un homme puisse être simplement gentil avec elle. Voilà, donc c'est un peu une course sans fin, une ligne d'arrivée imaginaire car jamais atteinte, une course effrénée et désespérée car sans médaille vraiment, ou alors avec juste le revers de la médaille, c'est-à-dire ne jamais être assez pour l'autre, parce qu'il y aura toujours un endroit, un moyen de se comparer et de se diminuer de toute manière. Et le seul remède, la seule solution qui se dessine alors, c'est lorsque Simat déclame à plusieurs reprises dans la chanson « Take a sexy picture of me », donc « Prends une photo sexy de moi ». Et c'est là encore une manière de se définir quand même à travers l'objectif et le regard de l'autre. Et dans la progression de la chanson, il y a aussi quelque chose qui est vraiment mis en évidence, c'est l'agisme et les fonctions et les représentations du corps féminin qui se dégrade d'année en année. Là, le procédé de la chanson, il est un peu inversé parce que Simat va comme rajeunir, ou en tout cas faire l'illusion de rajeunir dans l'objectif de la personne qui la prend en photo, puisqu'elle dit « Take a sexy picture of me

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Donc prends une photo de moi, enfin une photo sexy de moi et fais-moi paraître 14 ans ou 10 ou 5 ou 2 comme un bébé. Qui que ce soit que tu vas aimer, alors tu seras gentil avec moi. Je me souviens que quand j'ai entendu cette chanson pour la première fois et que j'ai compris à demi-mot parce que voilà encore une fois c'était hyper entraînant et tout, j'ai un peu écarquillé les yeux et j'ai un peu été voir sur internet du coup pour être sûre de ce qu'elle disait. Voilà, donc je ne sais pas si vous allez vous aussi écarquiller les yeux, mais en tout cas je vous invite à découvrir le très joyeux et voilà aussi malicieux Take a Sexy Picture of Me de l'artiste Simat dans Sortez les briquets.

0: Yes. Merci Laurine pour ce titre de Simat, donc, et le titre Take a Sexy Picture of Me.
1: Tout à fait, Steph, yes. C'est tout à fait ça. Yeah. Voilà, l'artiste irlandaise Simat dans Sortez les briquets.
2: Sortez les briquets.
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1: Et c'est le moment de notre traditionnelle rubrique dans Mood, la rubrique où on plonge dans un état d'esprit, une sensation, quelque chose de

personnel. On est dans l'introspection, là, en fait. Steph, voilà, j'ai hâte de savoir ce que tu vas nous dire. Tu es dans un monde un peu particulier. Le vide musical, mais... Enfin, tu vas nous en dire plus tout de suite.

0: Oui, en effet. Alors, pour tout vous avouer, il n'y a pas si longtemps que ça, je suis entrée donc dans une phase de néant musical, le désert. Le
1: Qu'est-ce que
0: vide.
1: c'est?
0: En fait, la dernière artiste que j'avais vraiment aimée, où j'ai eu un coup de cœur, que j'ai écoutée en boucle jusqu'à l'obsession, c'était Brimheim. Vous vous
1: Ah,
0: souvenez
1: mais
0: d'elle?
1: oui, tu nous avais fait
0: Voilà.
1: partager son
0: J'ai
1: album.
0: littéralement poncé donc son dernier album, sorti il y a déjà 2 ans quand même déjà. Et depuis, en fait, j'avoue que j'ai pas eu en fait de coup de cœur aussi fort. Et je sais pas si ça t'est déjà arrivé quand tu kiffes un artiste au point de tout écouter, tout découvrir
1: Ouais.
0: et tout. Et puis après, je sais pas, il y a un truc qui se passe et t'as plus rien. Enfin, je sais pas.
1: Bah ouais, c'est comme retrouver l'amour, quoi. C'est
0: Voilà,
1: pas automatique, hein.
0: c'est pas
1: C'est,
0: automatique.
1: on sait pas quand ça arrive, en fait.
0: Exactement. Et en fait, ça m'était déjà arrivé. Je suis remontée dans mon enfance où je me suis souvenue que plus jeune, j'étais à fond sur Coolio. Et la chanson
1: Bah, bien
0: Gangsta
1: sûr.
0: Paradise,
1: Mais
0: je
1: tout le monde est à fond
0: kiffe,
1: sur cette
0: mais oui, c'est
1: chanson,
0: ça. Dès que j'entendais la radio, c'était un événement, j'étais
1: en
0: trop contente, j'étais là, ah, je kiffais. Et j'avais même acheté l'album de Coolio en cassette, d'accord, à l'époque, parce que c'était les cassettes.
1: J'adore.
0: Et puis un jour, plus rien, tu l'entends plus à la radio. Alors j'étais tellement triste, j'ai dit, mais qu'est-ce que je vais pouvoir écouter maintenant? Voilà. Et en fait, et là, boum, j'entends le titre des Backstreet Boys.
1: Mon Dieu.
0: titre We've got it going on.
1: Vraiment sans transition
0: Voilà,
1: quoi.
0: sans transition. Mais c'était, voilà, et voilà, ma période de boys band a commencé. Je vais m'arrêter là. Voilà.
1: Ça rentre pas dans la ligne édito,
0: C'est
1: mais
0: ça.
1: on a aussi partagé ça,
0: Ah
1: Steph, je
0: là là,
1: crois.
0: c'est ça. Donc voilà, et donc tout récemment, j'étais exactement dans ce même mood. Après Mi-Mind, voilà. Qui? Jusqu'à ce que je tombe un peu par hasard sur des bribes de dernier album de Mélissa Lavoe. En fait, une voix, des mélodies, exactement ce qu'il me fallait. Son nouvel album, At My Softest, I Am Most Dangerous, est sorti le 20 mars dernier, c'est tout récent, et c'est une petite claque douce. Un album intime et habité où Mélissa Lavoe explore la mémoire, les esprits et la vulnérabilité à travers un mélange de folk, d'influences créoles et de textures psychédéliques, un peu comme j'aime, transformant la douceur en une véritable force artistique. Alors, comme quoi, même après le vide, il y a toujours quelqu'un finalement pour te remettre une petite claque musicale. Voilà. Et ce soir, j'ai choisi donc un morceau hypnotique inspiré de la déesse de l'océan dans les cultures afro-caribéennes. J'ai nommé le titre Yemaya et c'est tout de suite d'en sortir les briquets.

0: C'était Mélissa Lavaux, le dernier crush musical de Steph. On est heureuse que tu aies eu un nouveau crush musical. Ouais. Parce que c'est vrai que ces passages à vide, là, c'est un peu triste. Ouais. C'est un peu comme quand tu finis une bonne série et que tu sais pas vers où aller après. Enfin, c'est cruel. Mais bon, merci beaucoup en tout cas pour cette découverte et cette sortie très récente qu'on va écouter avec beaucoup de plaisir.
1: Et oui, il faut. Alors, au tour de Gwen maintenant de s'emparer du micro pour une énième chronique Rebel Kids. Alors décidément, on ne l'arrête
0: mais
1: plus.
0: Mais c'est clair. Quelle chroniqueuse.

écouter l'artiste Dana que j'ai découverte grâce à ma sœur qui écoute en boucle et je suis tombée sur le charme de sa voix. Et depuis, moi aussi, j'écoute en boucle ses chansons. Je vous propose de tout de suite le titre « Sœur » justement de Dana qui parle de sa meilleure amie qui est pour elle comme sa sœur.

0: La sororité à l'honneur avec l'artiste Dana, proposée par Gwen ce soir. Merci beaucoup Gwen pour ce partage et pour cette découverte. Et puisqu'il s'agit de complicité et d'amour, on a le plaisir de vous partager ce soir un courrier du cœur offert par l'une de nos auditrices. Et c'est Steph qui va nous lire ces quelques mots.
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2: Une chanson de Céline pour mon petit chaton qui se reconnaîtra en souvenir d'une après-midi passée chez ses parents et pendant laquelle on l'avait écouté au moins 10 fois en chantant à tue-tête.

0: Ah là là.
1: Céline.
0: Merci beaucoup en tout cas Hélène pour ce morceau de Céline.
1: Et merci Céline.
0: Ah oui.
1: Ouais, mais merci Hélène aussi. Ouais, franchement ça fait juste trop plaisir. Je me suis dit le morceau il est un peu long quand même,
0: mais en fait non.
1: Non. Ça passe en un clin d'œil C'est trop bien. Une pensée pour tous les chanceux, toutes les chanceuses qui iront la voir
0: à
1: Paris, qui ont vendu deux reins sans doute pour aller la voir par contre, c'est l'offre, c'est la demande, c'est néolibéralisme et le capitalisme, voilà.
2: C'est toi qui m'as offert ce briquet.
3: Non. Pourquoi je vous offrirais un briquet ?
1: Ah oui, voilà, c'est la fin de l'émission finalement. Enfin,
0: ouais,
1: presque.
0: Bah, presque.
1: Vous savez, à la fin, on a parfois un petit laissez-moi danser, une petite chanson qui est là juste comme ça pour le plaisir et pour se mettre un peu en mouvement, finalement. Là, je vous propose ce soir un groupe. Alors déjà, un groupe, j'ai été surprise de constater que c'est un groupe parce que donc, c'est Lucy Pearl. Et moi, je pensais que c'était une chanteuse, Lucy Pearl, une chanteuse de R&B. Et bien, figurez-vous que non. La chanteuse dans le groupe, c'est Dawn Robinson. Mais voilà, c'est un groupe des années 90. Un groupe un peu éphémère qui s'est formé, déformé presque instantanément en 1999. Et il propose de la néo-soul, du R&B, des choses très, très agréables à écouter. Donc, on va écouter ça juste après le jingle.

0: Don't mess with my man. Oh là là, super. Mais, ça, c'est, ça rentre dans la postérité pour toujours, je pense. Hein.
1: Ouais, ouais, ça m'a bien remis, enfin, fait rappeler mon enfance. Enfin, mon enfance.
0: 1999.
1: Ouais, non, j'avais 99, j'avais 15, 16 ans.
0: Ah, oh, mais oui, mais trop. Voilà, c'est ça. Mais trop bien.
1: En plein dans la.
0: Ah là là là là. Pure adolescence, pure danse lascive. On adore. C'est trop bien. Bah voilà, ça sonne un peu la fin de l'émission. Ouais. Et donc.
1: C'est la vraie fin.
0: Ouais. C'est la vraie fin avec le vrai. Non, le. Ah,
1: le
0: vrai faux tirage au sort du mot random. Parce que c'est figurez-vous ça. Que bah, j'ai oublié les mots random chez moi. Parce que c'est des petits post-it, les mots random, voilà, pour celles et ceux qui ne savaient pas. Et voilà, on a une petite collection de post-it qui nous ont été finalement offerts par nos auditeurices. Oh, c'était quand ?
1: Ça date.
0: C'était quand ? Lors d'une soirée. Ouais, lors d'une soirée qu'on a fait ensemble à Rennes. Et donc, on va faire ça à l'ancienne. Avec la petite gourde.
1: On se souvient.
0: Voilà, on se souvient. Je me souviens.
1: Ce son plutôt.
0: Du coup, bah, Steph, je te propose de tirer un mot au sort et moi je fais un peu le suspense comme ça là. Est-ce que c'est le bruit du suspense? Je crois pas.
1: Le go. Moustique.
0: Moustique, ok. Moustique. En tout cas, moustique. Ça fait le moustique.
1: C'est parfait.
0: C'est sonore. Donc c'est déjà, on tient quelque chose. Après, est-ce que ça va être inspirant?
1: C'est ça. Est-ce que ça va
0: inspirer?
1: C'est pas
0: notre problème. Puisque ce sera pas nous.
1: Ça, ce sera. On a désigné Anna.
0: Ouais, Anna. Anna, on t'offre ce gentil mot. En fait, pas gentil mot, parce que franchement, je sais pas, genre le moustique, une des choses les plus insupportables de la vie quotidienne.
1: C'est ça, c'est vrai, c'est un truc qu'on a envie de.
0: Ouais, d'éclater.
1: D'éclater, voilà.
0: Voilà, éclater. Bah, peut-être c'est que bon. C'est ce qui va l'inspirer, je ne sais pas. Mais en tout cas, donc Anna s'occupera du prochain mot random. Ce sera. Quand est-ce qu'on se retrouve en meute? Mais dans pas si
1: c'est
0: longtemps.
1: Dans pas si longtemps que ça, c'est en avril, là, je crois. J'avais noté dans mon agenda.
0: Alors, attends, non, je pense que c'est en mai parce qu'on est le 26 avril.
1: C'est vrai.
0: Donc, on se retrouve dans pas si longtemps pour une nouvelle émission en meute, mais on se retrouve aussi dans genre un mois.
1: Ouh là là, oui.
0: Peu ou prou, le 29 mai, on se retrouve au Grand 8 à Rennes parce qu'on fait notre closing de la saison 4. Voilà, bon, ça va être trop bien.
1: Ouais, faut venir.
0: On a hâte parce que c'est quand même des moments rares et donc précieux de vous proposer des plateaux qu'on pense en public et qu'on pense pour le public. Et voilà, du coup, on a trop hâte de vivre ça avec vous. Donc évidemment, venez si ça vous tente, ramenez vos copaines, ramenez votre maman, ramenez tous les gens que vous aimez et qui vous voulez. Donc il y aura un plateau radio, c'est une évidence, et il y aura aussi un DJ set de Double L, a.k.a. moi et Léa.
1: Yes.
0: Donc voilà, ça va être la fête, tout simplement, une petite boum, un peu une kermesse finalement, dans un lieu qu'on aime beaucoup parce que le Grand 8, c'est vraiment un lieu de rencontre et un lieu de hyper intergénérationnel. Donc je pense qu'on est trop contente et impatiente et fière de faire ça là-bas. Voilà, donc déjà, merci Steph pour cette émission.
1: Merci
0: Gwen aussi.
1: Ouais, c'est clair. Merci
0: et merci Julie pour sa petite chronique à distance. Encore bravo pour cette coureuse hors pair quand même, qui a couru en semi-marathon.
1: Et qui a fini 500, hein, c'est ça, sur
0: 200... Ouais, 500e. En tout cas, sur le podium, presque. Vraiment. La semaine prochaine, on retrouve Anna pour sa playlist solo. Juste après, vous retrouvez nos copains de Kill et Vilaine. Et voilà, on vous embrasse fort et puis on se retrouve tout bientôt pour une prochaine émission.

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0: C'est toutes des putes.
1: Oh, c'est des femmes comme les autres.
0: Ouais, c'est des femmes, c'est des putes. L'avantage avec les putes, c'est que tu sais à quoi t'en tenir.
1: Et ma mère, c'était pas une pute.
0: Mais qu'est-ce que t'en sais?
1: Oh, ben arrête, je le sais.
0: Oh non, je dis ça, j'ai rien contre les putes.
1: Ben alors, qu'est-ce que t'as contre les femmes, alors? Tu vois, des fois, moi, je monte avec une pute, ben je me dis, pourquoi je n'entendrais pas un mot?
0: Tu veux être macro?
1: Mais non, mais c'est pas ce que je voulais dire, mais on sait jamais pourquoi elles en sont arrivées là, ces filles-là. Eh ben, pourquoi je tomberais pas sur une fille qui aurait envie que je la sorte de là?
0: Et pourquoi tu rencontrerais pas directement une fille qui est pas pute? T'as pas baisé qu'avec des putes dans ta vie?
1: Non, non, souvent. Toi, avec qui tu baises?
0: Tout seul.

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